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1: 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Une nouvelle édition du journal présentée par Gaëtan Plenet. Bonjour Gaëtan.
2: Bonjour Edouard, bonjour à tous.
1: Après la découverte de drones explosifs russes en Allemagne, l'Union européenne veut mieux se défendre.
2: En renforçant sa politique étrangère et de sécurité, c'était au menu d'une réunion des ministres des Affaires étrangères de l'UE, hier et avant-hier en Irlande. On y revient dès le début de ce journal. On sera aussi en Allemagne, justement, alors que le scrutin approche en Saxe-Anhalt. Ce sera dimanche et l'extrême droite pourrait bien prendre la tête de la région. Dans cette édition également, le rôle des milices palestinienne anti-Hamas en question après une opération israélienne mardi dans la bande de Gaza. Vous entendrez également l'inquiétude de Reporters sans frontières après la disparition de Moussa Kaka au Niger. Directeur du groupe de médias Sarawinia et ex-correspondant de RFI à Niamey, il n'a plus donné signe de vie depuis lundi soir. Et puis dans le canal de Panama, moins de trafic à partir d'aujourd'hui. La faute à El Niño. On vous explique à la fin de ce journal. L'Organisation de l'aviation civile internationale appelle tous ses États membres à protéger les avions civils dans les zones de conflit. L'agence onusienne ne cite personne, mais ça intervient quelques heures après que l'Ukraine lui a officiellement dit ceci. L'espace aérien russe n'est plus sûr car il est infesté de drones envoyés par Kiev, qui se défend toutefois de vouloir viser directement ses appareils civils. La Russie, elle, se défend toujours d'avoir envoyé des drones chargés d'explosifs en Allemagne. Ils ont été retrouvés début août à l'aéroport de Leipzig, où transite justement l'aide européenne à destination de l'Ukraine. Moscou nie, mais Berlin en est sûr. Et d'ailleurs, des médias allemands affirment que deux suspects ont été identifiés et qu'ils disposaient d'un passeport russe. Les autorités allemandes ont annoncé des sanctions contre le Kremlin. Elles sont largement soutenues par l'Union européenne, dont les ministres des Affaires étrangères, je vous le disais, se sont retrouvés en Irlande hier et avant-hier. L'occasion pour eux de lancer formellement une réflexion visant à renforcer la politique étrangère et de sécurité de l'UE. Car depuis le début de l'année, le service européen d'action extérieure, dirigé par la chef de la diplomatie européenne, Kaya Kallas, est critiqué, jugé insuffisamment efficace pour gérer les grandes crises. Correspondance à Bruxelles de Pierre Benazet.
3: Le service européen d'action extérieure a initialement été bâti autour de la politique de sécurité, mais il n'a pas été doté de tous les outils géopolitiques dont dispose la Commission, par exemple pour le commerce. Parmi les pistes évoquées, d'un côté, renforcer les pouvoirs de sa chef au sein de la Commission, ou alors le rapatrier sous l'égide du Conseil qui représente les 27 États de l'UE. Kaya Kallas.
4: Nos méthodes de travail en matière de politique étrangère nous empêchent d'exercer l'influence que l'Europe devrait avoir. L'Europe dispose d'une influence. Commerce, développement, aide, visa, élargissement, énergie et sanctions sont autant de leviers dont nous ne savons pas toujours tirer parti. Nous disposons de nombreux instruments de pouvoir. Nous devons commencer à les utiliser de manière plus cohérente. Les États membres souhaitent continuer à orienter la politique étrangère européenne. Nous devrions envisager plus sérieusement l'abstention constructive et les autres outils prévus par les traités.
3: L'abstention constructive, c'est l'outil préconisé par les pays qui veulent des décisions plus rapides et plus efficaces, car il permet de contourner l'obligation d'unanimité sans avoir à lancer une impossible renégociation des traités européens. Et sur la scène internationale, cela donnerait aussi plus de poids à Kaya Kallas et au service européen d'action extérieure. Pierre Benazet, Bruxelles. RFI.
2: Et en guise de sanctions, après l'incident que j'évoquais à Leipzig, l'Allemagne a notamment décidé de mettre fin au contrat d'une maison russe à Berlin. Un centre culturel, en apparence en tout cas, car certains accusent ces structures de servir en réalité de relais de l'influence du Kremlin en Europe. Vous retrouvez un article à ce sujet sur RFI.fr. Notez qu'en guise de mesures de rétorsion, la Russie, elle, a annoncé son intention de fermer sur son sol les Goethe-Institut, les centres culturels allemands. Mais retour en Allemagne, justement, où l'on votera dimanche dans l'est du pays, en Saxe-Anhalt. Et l'AFD est bien partie, et même très bien partie d'après les sondages, pour prendre la tête de la région. Ce serait une première dans le pays pour un parti d'extrême droite depuis la fin de la Seconde Guerre mondiale. Le chancelier Friedrich Merz veut évidemment tout faire pour éviter ça. Il est à nouveau attendu sur place cet après-midi, sauf que son impopularité est telle que cette visite doit se faire en catimini, Pascal Thibault.
5: Pinocchio, Bellicis, démission, le tout sur fond de huées bien senties. La dernière sortie de Friedrich Merz sur le terrain n'était pas une partie de plaisir. Pas étonnant que pour les deux déplacements du chancelier en Saxe-Anhalt, les meetings populaires guerre et les bains de foule aient été évités. Friedrich Merz vient soutenir son camarade de parti, le ministre-président sortant Sven Schulze, mais reste invisible. Ce fut le cas lundi, ce sera le cas à nouveau cet après-midi dans le triangle de la chimie, une région industrielle stratégique pour la Saxe-Anhalt depuis des décennies. La rencontre de l'impopulaire chancelier avec des salariés cet après-midi se fera sans les médias. Ces derniers auront droit ensuite à une brève déclaration. Sven Schulze devra sans doute expliquer pourquoi il cache le chancelier qui, avant les dernières élections générales, faisait naître des espoirs à l'Est. Le ministre-président, qui accuse un retard de 20 points sur le grand favori, le parti d'extrême droite AfD, a critiqué des mesures du gouvernement Merz et s'est produit avec un humoriste connu qui dénonçait Merz le belliciste. Cela n'a pas beaucoup aidé jusqu'à présent. Pascal Thibault, Berlin RFI.
2: Le Koweït annonce avoir été visé par une attaque de missiles et de drones tôt ce matin. Et le pays accuse l'Iran, qui a déjà revendiqué plusieurs de ses frappes ces derniers jours dans la région où Téhéran dit cibler des installations militaires américaines, alors que Washington, de son côté, a repris ses bombardements sur la République islamique. Donald Trump se dit d'ailleurs prêt à le refaire à tout moment. 19 personnes ont perdu la vie dans la nuit de mardi à mercredi en Iran. C'est l'un des bilans les plus lourds de ces derniers mois. Il y a eu des morts notamment dans le sud du pays lors d'une fête de mariage. Téhéran dénonce un crime de guerre. Israël, pour l'instant épargné par cette reprise des combats, prévient être prêt à répondre avec force à toute attaque iranienne. En attendant, le Premier ministre Benjamin Netanyahou était lui hier dans la bande de Gaza auprès de ses soldats israéliens déployés là-bas et qui le resteront d'ailleurs selon Netanyahou. « Nous ne nous retirerons pas », a-t-il dit, « des zones contrôlées par son armée ». Une armée qui a mené une opération qui a fait beaucoup de bruit mardi. Elle a conduit à l'enlèvement d'un haut responsable du Hamas, faisant au passage plusieurs morts, essentiellement des civils palestiniens. Le Hamas dénonce une violation du cessez-le-feu censé être en vigueur. Et beaucoup de questions encore à Blaj Unaïdi après cette opération israélienne, notamment sur le rôle qu'ont pu jouer des milices palestiniennes anti-Hamas armées par l'État hébreu.
6: L'opération s'est déroulée en plein jour dans une zone de l'ouest de la ville de Gaza, densément peuplée par les civils déplacés. Des drones survolent, puis lâchent des bombes. Des échanges de tirs soutenus causent la panique. Les versions divergent sur la cible capturée avant que le nom de Mouaïn al-Arabid ne soit confirmé. Un nom bien connu à Gaza selon Khalil Sayer, politologue palestinien, qui a fui le règne du Hamas dans l'enclave en 2010.
7: Il était responsable de la tristement célèbre prison d'Al-Ansar, située dans l'ouest de la ville, près de l'endroit où il a été enlevé. Cette prison est connue pour avoir servi au Hamas à réprimer de nombreuses voix dissidentes au sein de Gaza.
6: Benjamin Netanyahou a salué le travail de l'armée et de ses services de renseignement, mais très vite, des sources palestiniennes ont pointé aussi l'implication des milices palestiniennes soutenues par Israël dans l'opération.
7: D'abord via le renseignement. On a vu des vidéos d'individus à moto. Il est évident qu'il s'agissait de membres de milices assurant la garde ou ouvrant la voie aux forces israéliennes. Autre indice révélateur, c'est un de leurs chefs, Rassan al-Duhaini, et non Tsahal, qui a publié la photo d'Al-Arabid. Cela démontre non seulement une coordination, mais aussi un lien direct entre la milice et Israël.
6: Ces milices à qui Israël entend faire jouer un rôle de premier ordre à Gaza ont multiplié les opérations contre le Hamas ces derniers mois.
2: La précision d'Ablaj Unaïdi. C'est un rapport qui risque fort de gêner l'Espagne autant que le Maroc. Alors que Madrid n'a cessé de rejeter toute responsabilité de Rabat dans l'afflux de migrants dans l'enclave espagnole de Ceuta fin juillet, qui avait conduit, on s'en souvient, à la mort par noyade d'au moins de près d'une centaine d'entre eux, eh bien un rapport de la police espagnole, consulté par nos confrères de l'AFP, dit le contraire. Il dénonce ce rapport une permissivité des policiers marocains, ainsi qu'un déploiement sensiblement plus réduit que d'ordinaire ce jour-là. Aucune tentative sérieuse pour tenter de réduire, disperser ou éloigner les migrants, dit le rapport, qui affirme aussi que les témoignages de certains d'entre eux montrent, je cite, un comportement de facilitation de l'immigration irrégulière. 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Reporters sans frontières se dit préoccupé par la disparition de Moussa Kaka au Niger. Le journaliste directeur du groupe de médias Sahraounia à Niamey, où il était également le correspondant de RFI jusqu'en 2023, a été vu pour la dernière fois lundi autour de 19h. Il quittait alors les locaux de sa radio et depuis, eh bien, plus aucune trace. Ses proches et ses collègues sont évidemment inquiets. RSF aussi. Hier, l'ONG a interpellé les autorités nigériennes dans un communiqué. Anne Bokande est la directrice éditoriale de Reporters sans frontières.
8: À ce stade, justement, on ne sait pas grand-chose et c'est bien ce qui nous préoccupe. Il n'est pas réapparu depuis lundi soir où il devait rejoindre son domicile et revenir à la rédaction le lendemain et ses confrères ne l'ont plus revu depuis. D'où la préoccupation qui est la nôtre et celle de ses confrères. À ce stade, nous n'avons aucune information des circonstances, du contexte et de où pourrait se trouver aujourd'hui Moussa Kaka. Et évidemment, dans le contexte aussi instable politiquement du Niger ces derniers jours, évidemment que c'est un facteur aussi d'inquiétude supplémentaire pour nous, pour ce journaliste. Aujourd'hui, notre appel s'adresse aux autorités en premier lieu pour qu'elles puissent ouvrir une enquête sur cette disparition et établir les circonstances de cette disparition qui nous paraît à ce stade inquiétante.
2: Des propos recueillis par Polycarpe Samba. Le Niger, où plusieurs milliers de personnes se sont réunies hier à Niamey pour soutenir la junte au pouvoir après la mutinerie de samedi, présentée par les autorités comme un mouvement d'humeur. Des autorités qui, elles, ont présenté dans la soirée à la télévision nationale le matériel militaire qui a été saisi. Des armes d'assaut, des armes lourdes ou encore des munitions en tout genre. Un arsenal de guerre suffisant pour détruire plusieurs fois la capitale, selon les mots du média d'État. À moins de passage à partir d'aujourd'hui dans le canal de Panama qui relie les océans Pacifique et Atlantique. D'habitude, c'est 36 passages par jour. Maintenant, c'est 34 et ce ne sera même plus que 32 dans quelques jours. Alors, ça peut paraître une petite baisse à première vue, mais c'est en réalité beaucoup, alors que 5% du trafic maritime mondial utilise l'infrastructure qui est plébiscitée davantage encore par le contexte géopolitique mondial. Alors pourquoi cette baisse justement ? Eh bien c'est la faute au manque de précipitations dû au phénomène climatique El Niño. Or l'eau douce est essentielle pour le fonctionnement des écluses. À Panama, Grégoire Portier.
9: Les apparences peuvent être trompeuses. Il pleut régulièrement sur la ville de Panama et pourtant l'alimentation en eau du canal a baissé de 44% entre mai et août par rapport à 2025. Le double constat, moins de précipitations mais aussi modification des vents qui les écartent des bassins versants, est dû à El Niño. Ce phénomène climatique, qui revient régulièrement, oblige ainsi à réduire le nombre de passages de bateaux. Hydrologue pour l'autorité du canal, Ricardo Bois.
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1: Le début de RFI matin, c'est maintenant. Ravi de vous retrouver toutes et tous jusqu'à 10h au programme chronique, reportage, invité. Aujourd'hui, le principal opposant guinéen, c'est Lou d'Alain Diallo et l'ancien ministre vénézuélien du pétrole, Rafael Ramirez. C'est RFI matin, bienvenue et bonjour Julien Coquel-Rohem.
3: Bonjour Andréane, à la une du journal, de nouvelles frappes iraniennes au Koweït et Téhéran déterminé à briser les fondements des États-Unis. L'Iran qui dénonce les crimes de guerre américains après les frappes de mardi et qui fait face aussi à une autre difficulté, la dégradation de sa situation économique en raison des sanctions, vous l'entendrez. Dans ce journal également, l'avertissement ukrainien à l'Organisation de l'Aviation Civile Internationale. Kiev réitère sa mise en garde sur le danger désormais pour les avions civils dans le ciel de la Russie. Dans ce journal également, le bilan de la crue meurtrière au Népal qui s'alourdit. L'aide aux sinistrés s'organise depuis Katmandou. Au Sénégal, les inquiétudes de la société civile sur les engagements pris par Dakar pour obtenir un nouveau auprès du FMI. Et puis, plus que 2 mois avant les élections de mi-mandat aux États-Unis, reportage à Los Angeles pour entendre la colère des entrepreneurs latinos très affectés par la politique de Donald Trump.
1: Une nouvelle attaque de drones et de missiles iraniens au Koweït dans la nuit.
3: Après la riposte déjà massive hier matin de Téhéran à la suite des frappes américaines de mardi soir, l'Iran dit à nouveau répondre aux crimes des États-Unis dans les derniers bombardements. On fait 19 morts, dont plusieurs civils et un enfant lors d'un mariage dans le sud du pays. Le pays promet de briser l'ennemi alors que Donald Trump affirme lui rester prêt à le frapper à tout moment. Washington maintient aussi la pression économique sur Téhéran. Et elle semble porter ses fruits. Siavosh Ghazi, la situation économique en Iran a cessé de se dégrader ces dernières semaines.
4: En moins d'un mois, la monnaie iranienne a perdu plus de 15% de sa valeur et la chute pourrait continuer encore, selon de nombreux experts. Les sanctions américaines et le blocus des ports iraniens frappent durement l'économie, comme l'affirme Ali, qui tient une grosse épicerie dans le centre de la capitale.
5: La situation s'est beaucoup aggravée. Avec le dollar à 220 000 toumans, on ne peut pas remplacer de nombreux produits dans les rayons. On est tous hébétés. Tout le monde, du patron du magasin, au propriétaire industriel, au simple client, on est tous perdants. Les prix ne cessent d'augmenter. Les œufs, le riz, les cigarettes, tous les prix ont augmenté. On va tous vers la banqueroute si les choses continuent comme ça. On est tous dans le même bateau, il n'y a pas de différence.
4: En effet, le gouvernement semble paralysé ou n'a pas de volonté de contrôler l'inflation qui dépasse les 80% et même les 130% pour les produits de consommation courante. L'économie est dans un état de paralysie, ce qui pourrait provoquer des tensions sociales et politiques à travers le pays. Siavosh Ghazi, Téhéran RFI.
3: Des tensions en Iran sans doute espérées par Donald Trump qui appelait encore mardi soir le peuple iranien à se soulever. De son côté, le président chinois Xi Jinping, en visite au Caire en Égypte, a appelé hier à combattre les ingérences extérieures au Moyen-Orient.
1: En Ukraine, Julien, une nouvelle nuit de frappes menée par la Russie.
3: Au moins 8 blessés dans l'attaque d'un immeuble résidentiel à Odessa dans le sud du pays. Des explosions également entendues à Kiev où les frappes russes sont désormais quotidiennes. La Russie semble avoir opté pour la stratégie de la terreur, mais l'Ukraine semble bien décidée à lui répondre. Le pays qui multiplie les attaques de drones en Russie a officiellement notifié ce mercredi l'Organisation de l'Aviation Civile Internationale. De ce que Volodymyr Zelensky avait déjà déclaré mardi soir, l'espace aérien russe n'est plus sûr pour les avions civils, affirme Kiev. À qui Moscou répond que ces avertissements sont illégitimes et invalides. Xavier Titelman est expert en aéronautique et en défense, et pour lui, l'objectif de l'Ukraine est clair, faire entrer la guerre dans le quotidien des Russes et isoler le pays encore un peu plus.
6: Pour la Russie aujourd'hui, c'est évidemment un coup dur, déjà parce que le trafic aérien russe, bien les avions ne sont plus aux normes et les avions russes sont interdits dans un certain nombre de pays. Ils n'ont plus le droit de venir en Europe, ils n'ont plus le droit d'aller dans, notamment en Chine. Donc ça veut dire que les destinations qui sont ouvertes de la part des Russes vont se raréfier. Tous les vols qui allaient de Thaïlande, de Turquie, la Serbie, il y avait un certain nombre de pays qui continuaient à assurer des vols, puis ensuite des escales pour pouvoir aller en Europe et partout dans le monde. Aujourd'hui, ce sont des vols qui vont disparaître et ça va impliquer que les Russes vont être coincés dans leur pays. Et puis l'autre difficulté, c'est qu'on est sur un pays gigantesque avec des centaines de vols qui ont lieu chaque jour en interne, et vous pouvez pas remplacer un vol à des milliers de kilomètres par un trajet en train, évidemment. Donc ça, pour les Russes eux-mêmes, ça va commencer à peser sur leur capacité à se déplacer, et donc ça va aussi avoir un impact sur l'économie russe, et ça, c'est l'effet secondaire que les Ukrainiens cherchent à atteindre.
3: Et après cet avertissement, l'Organisation de l'Aviation Civile Internationale répond à l'Ukraine sans la nommer. L'agence de l'ONU a appelé hier dans un communiqué tous ses membres à protéger les avions civils des risques provenant des zones de conflit. A noté hier aussi la réponse européenne face aux attaques hybrides de la Russie. Elles ne resteront pas sans réponse, a déclaré la présidente de la Commission européenne, Ursula von der Leyen, alors que Berlin a accusé mardi Moscou d'être à l'origine de l'envoi d'un drone chargé d'explosifs à l'aéroport de Leipzig début août. L'UE dénonce un acte de terrorisme soutenu par un État, alors que de son côté, Donald Trump a déclaré hier qu'il ne rencontrerait de nouveau Vladimir Poutine que lorsqu'un accord de paix serait prêt à être signé.
1: Plus de 1200 morts et près de 4800 disparus au Népal et au Tibet. Le terrible bilan de la crue meurtrière dans l'Himalaya continue de s'alourdir.
3: 8 jours après la catastrophe, le Népal compte à lui seul 1204 morts et plus de 4200 personnes qui n'ont toujours donné aucun signe de vie. Les recherches continuent dans la boue et les débris, mais les heures passent et l'espoir s'amenuise de retrouver des survivants. Des cérémonies d'obsèques symboliques sont désormais organisées au Népal et l'aide aux sinistrés commence à s'organiser depuis la capitale, située à une centaine de kilomètres des zones les plus durement touchées. Nicolas Feldman a pu joindre pour RFI le chef du district de Katmandou.
7: Et Eshor Poudel égrène la longue liste de ses missions depuis une semaine. Trouver des places dans les hôpitaux, gérer l'accueil des déplacés ou encore organiser l'aide vers les zones sinistrées.
8: Vous savez, en tant que district de la capitale, nous disposons d'infrastructures médicales. Ça nous permet de distribuer les matériels de secours de base. On envoie également des ambulances, des bus, afin de rapatrier les sinistrés vers des lieux plus sûrs à Katmandou.
7: Avec un bilan humain de plus en plus lourd, le district de Katmandou est aussi mobilisé pour recevoir les dépouilles.
8: Le nombre de corps ne cesse d'augmenter. Et ici, nous disposons d'hôpitaux bien mieux équipés qu'ailleurs dans le pays. On peut réaliser des examens médico-légaux, des prélèvements ADN, conserver les corps. C'est important pour que les familles puissent, une fois les comparaisons ADN effectuées, récupérer les dépouilles de leurs proches et procéder aux funérailles.
7: Car identifier les corps, explique ce responsable, reste un défi. À Katmandou et dans les zones sinistrées, les familles des disparus sont invitées à donner leur sang pour comparer leur ADN avec l'espoir de retrouver les dépouilles de leurs proches.
3: Nicolas Feldman, et même si les origines de l'effondrement du glacier qui a causé la crue meurtrière restent encore incertaines, la directrice du Fonds vert pour le climat des Nations Unies a pris hier les pays de la communauté internationale à témoin. La catastrophe au Népal et au Tibet doit les inciter, dit-elle, à recentrer leur attention sur le réchauffement climatique.
1: Une bouffée d'air pour les finances du pays, mais une source d'inquiétude dans la population.
3: Après l'accord annoncé mardi entre le Sénégal et le FMI pour un près de 2 milliards 200 millions de dollars afin de soulager l'État très endetté, des voix au sein de la société civile s'inquiètent désormais des engagements pris par Dakar. Pour obtenir ce nouveau financement, elle demande plus de transparence, Léa Lisa Vesterhoff.
9: Quelles sont les réformes prévues par le Sénégal pour redresser la barre de ses finances? Mardi, le ministre de l'économie, Cher Diba, a évoqué un meilleur ciblage des subventions à l'électricité, par exemple, et un plan de traitement de sa dette pour qu'elle soit de nouveau remboursable, sans plus de détails. Souleymane Gueye, coordonnateur du FRAP, un mouvement citoyen proche du PASTEF, réclame plus de détails de la part des autorités.
10: Le gouvernement parle de rationalisation des dépenses, de réforme des subventions, de transferts ciblés et de plans de traitement de la dette. Mais justement, les Sénégalais ont vraiment le droit de savoir le contenu de ces négociations qui ont été faites au nom du Sénégal.
9: Rendre public sans délai ce fameux plan de traitement de la dette, c'est aussi ce que réclame le think tank L'Ex-Africa. Eliman Nabikan, qui le dirige, appelle également l'État à ce que les mesures prises pour restaurer la santé financière du pays ne le soient pas au détriment du bien-être des Sénégalais.
11: La santé, l'éducation et l'économie directe, il ne faut pas négliger ces secteurs-là. Parce que la santé publique, ce n'est pas seulement les chiffres. Pour dire qu'on a un déficit de 3%, on a une dette limitée à 70%. Ce qui est plus important, c'est est-ce que les flux financiers sont investis dans les secteurs où on prépare l'avenir de ce pays, on maintient le bien-être des populations.
9: Dans un communiqué, l'Ex-Africa appelle donc l'État à plus de transparence et à créer un dispositif de redevabilité et de contrôle parlementaire appuyé par la Cour des comptes. Léa Lisa Westerhoff, Dakar, RFI.
1: Et vous, que pensez-vous de cet accord? Juan Gomez vous pose la question tout à l'heure dans Appel sur l'actualité. Rendez-vous 8h10, temps universel.
3: Il est 1h10 à Washington, à deux mois, jour pour jour, des élections de mi-mandat aux États-Unis. Donald Trump s'engage à mener la campagne sur le terrain. Il l'a déclaré cette nuit lors d'un dîner organisé à la Maison-Blanche pour les élus républicains du Congrès, alors que sa popularité est au plus bas et que son camp risque désormais de perdre sa majorité au Parlement. Les électeurs de Donald Trump en 2024 pourraient le sanctionner en novembre prochain en raison notamment de sa politique économique, à l'image des petits entrepreneurs latinos très affectés par la hausse des coûts et par l'intensification des raids de la police migratoire. Reportage à Los Angeles de notre envoyé spécial Lucille Gimbert.
12: Ici a eu lieu l'un des premiers raids de la police et avec notre étude, on a constaté que cette zone a perdu près $1 million en seulement 15 jours d'opérations migratoires.
13: Née à Los Angeles de parents mexicains, la chercheuse de l'Université de Californie, Miriam Torres, ne reconnaît plus le Fashion District au centre-ville. Depuis l'intensification des raids de la police migratoire en juin 2025, ce quartier de milliers de magasins de vêtements, tissus et accessoires pour beaucoup latinos s'est vidé.
12: Les entrepreneurs latinos ont constaté que beaucoup moins de clients viennent dans leurs boutiques, les ventes baissent. Certains ont dû s'endetter et d'autres renvoyer du personnel car ils ne pouvaient plus les payer.
13: La peur d'être arrêté, qu'on ait des papiers ou non, perturbe aussi le business de José qui travaille dans la construction à LA depuis les années 80.
14: Sur Internet, certains alertent sur les zones où la police migratoire rôde. Si on me propose du travail dans ces endroits, je le refuse. Pourquoi prendre des risques? Ils voient quelqu'un avec ma couleur de peau et ils se jettent dessus. Certains de mes proches ont voté pour Trump, oui, mais maintenant, ils le regrettent car sa politique affecte leur porte-monnaie.
13: Près de 5 millions de Latinos vivent dans le comté de Los Angeles. C'est près de la moitié de la population et ils possèdent plus de 350 000 commerces, moteur fondamental de l'économie locale. Lucille Gimbert, Los Angeles, RFI.
1: Et puis c'est une autre élection qui approche, Julien, plus que 7 mois avant la présidentielle en France et la liste des candidats pourrait encore s'allonger.
3: Le journal Libération organisait hier un débat entre un candidat déjà déclaré, le député de gauche François Ruffin, et un homme qui ne fait pas mystère de ses intentions de se lancer, l'ancien Premier ministre de droite, Dominique de Villepin. Un rapprochement est-il imaginable entre eux? Leurs échanges hier après-midi ont en tout cas révélé bien plus de convergence que prévu, Marie Lecoq.
15: Sur le papier, tout ou presque opposent François Ruffin et Dominique de Villepin. Mais pendant plus d'une heure, ils se sont trouvés bien plus de points communs qu'ils ne le pensaient. Sur l'international, l'écologie ou encore la taxation du patrimoine. Et surtout, une même inquiétude, la montée de l'extrême droite. Le candidat et président du mouvement Debout, François Ruffin.
16: Il nous faut faire des...
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débile m'a dit que le travail rendait libre. 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
1: 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Bonjour Gaëtan Plenel.
2: Bonjour Andréane, bonjour à tous.
1: Des obsèques sans les défunts, on est au Népal dès le début de ce journal.
2: Dans un temple hindou, où les proches des nombreux disparus de la crue de la semaine dernière dans l'Himalaya disent parfois adieu, avant même que les corps ne soient retrouvés. On sera aussi en Syrie, qui fait table rase du programme nucléaire clandestin du régime Assad. Au Venezuela, avec la signature d'accords énergétiques avec des multinationales américaines notamment. Puis au Kenya, où le rédacteur en chef d'un journal très populaire a été retrouvé sain et sauf hier après avoir été enlevé la veille. On parlera aussi de la visite au Royaume-Uni d'Emmanuel Macron, qui a pu voir avant les autres l'exposition consacrée à la tapisserie de Bayeux au British Museum. Et puis on se quittera à la Mostra de Venise, qui a commencé hier.
1: Mort, blessé ou porté disparu, c'est pour être fixé que des centaines de Népalais se pressent ces derniers jours devant les locaux de la police à Katmandou.
2: Pour donner leur ADN et savoir enfin si leurs proches ont ou non péri dans les crues dévastatrices de la semaine dernière dans l'Himalaya, à la frontière entre le Népal et la Chine. Déjà plus de 1200 corps sans vie ont pu être retrouvés, mais plus de 4000 personnes manquent encore à l'appel. Certains de leurs proches se sont fait une raison et ont commencé à leur rendre hommage lors de cérémonies symboliques. Reportage de Juliette Chénion dans l'est de Katmandou, au temple de Pashupatinath, l'un des plus grands lieux sacrés hindous du pays.
3: Baigné dans l'odeur de fumée et de bâtons d'encens, au pied d'un immense temple de briques rouges, des marches d'escalier descendent vers un cours d'eau sacré pour les hindous. Un lieu de recueillement pour des centaines de proches endeuillés comme Bizet et Sunil. Ils travaillent dans le tourisme et sont sans nouvelles de leurs amis depuis les inondations dévastatrices de la semaine passée.
4: Ils étaient partis en tant que guides pour un pèlerinage à Kailash.
5: Je pense que la majorité des disparus ne seront pas retrouvés vivants.
3: Devant eux, une procession, quatre hommes portent une petite civière en bambou, recouverte d'un tissu orange et d'offrandes, des fleurs, des pigments, des billets.
4: Les corps n'ont pas été retrouvés, donc symboliquement, on fabrique une sorte de poupée, on appelle ça un kous. On y met des plantes sacrées et ensuite on fait une crémation.
3: Compte tenu de la situation, ces crémations sont gratuites, explique Sunil.
4: Dans la religion hindoue, même si on meurt, l'âme reste toujours parmi nous. Donc on fait tout ça pour la libérer.
3: Un rituel essentiel pour des familles qui ont aujourd'hui perdu tout espoir de retrouver leurs proches en vie ou de se voir remettre leur corps par les autorités népalaises. Juliette Chénion, Katmandou, RFI.
1: Et pour se reconstruire, le Népal va-t-il pouvoir compter sur le fonds de réponse aux pertes et préjudices créé il y a 3 ans? Est-ce que ça suffira face aux dégâts immenses? On tentera de répondre à ces questions avec notre correspondant régional Emmanuel Derville. Ce sera après le journal de 7h.
2: Au moins 17 blessés après une nouvelle nuit de frappes russes en Ukraine, à Odessa, dans le sud du pays. À Kiev aussi a été visé pour la 7e nuit d'affilée. Pour contrer ces attaques, l'Ukraine a besoin de systèmes patriotes. Le secrétaire d'État américain affirme négocier avec les Ukrainiens afin de leur octroyer une licence leur permettant de produire eux-mêmes ces missiles intercepteurs. La Russie, elle, annonce son intention de fermer les Goethe-Institut, ces centres culturels allemands installés sur le sol russe. Réponse de Moscou, alors que l'Allemagne a justement annoncé vouloir mettre fin au contrat d'une maison russe à Berlin, l'un des centres culturels soupçonnés de faire de la propagande en Europe. Une sanction prise après la découverte de drones explosifs à l'aéroport de Leipzig. Les autorités allemandes accusent directement la Russie. De nouvelles frappes attribuées à l'Iran. Cette nuit, elles ont visé des installations militaires américaines au Koweït, déjà pris pour cible la veille par Téhéran, qui réplique alors que les Américains ont repris leur frappe sur la République islamique. Donald Trump se dit d'ailleurs prêt à continuer à le faire à tout moment, dit-il. Même chose du côté d'Israël, qui promet de répondre avec force à toute éventuelle attaque iranienne.
1: Israël, qui avait bombardé la Syrie en 2007, mettant un coup d'arrêt à un programme nucléaire clandestin conçu par le régime de Bachar el-Assad.
2: Depuis, le régime est tombé et les nouvelles autorités ont commencé à se débarrasser des vestiges de ce programme, des sites auxquels l'Agence internationale de l'énergie atomique a pu accéder le mois dernier. Et ça donne un rapport que l'Agence France-Presse a pu consulter, Nicolas Falaise.
6: 73 tonnes d'uranium naturel, des barres de combustible et des déchets nucléaires. Sur le terrain, en Syrie, l'Agence internationale de l'énergie atomique fait l'inventaire d'un programme stoppé net par des bombes israéliennes il y a près de 2 décennies. Selon Emmanuel Galichet, spécialiste des questions de sûreté nucléaire, ces éléments nouveaux donnent une image image plus précise du programme illicite que développait la Syrie de Bachar el-Assad, probablement avec l'aide de la Corée du Nord.
7: Donc c'est bien un réacteur à uranium naturel, au graphite. C'est un réacteur dual, ça veut dire qu'il permet d'avoir du combustible pour faire des bombes au plutonium. Donc on est là sur une technologie qui est effectivement proliférante.
6: L'AIEA ne se contente pas d'enquêter sur le passé nucléaire de la Syrie, elle est désormais en charge de la sécurisation des sites et des matériaux.
7: Débute effectivement une grande mission d'aller regarder évidemment partout sur les territoires syriens toutes les activités nucléaires, le suivi des matières, vérifier l'ensemble des équipements, l'ensemble des installations, qu'elles ne sont pas en train d'être reconstruites, etc. Donc tout ça, c'est effectivement de la responsabilité de l'AIEA.
6: Une procédure prévue par le traité de non-prolifération nucléaire dont la Syrie est signataire, ce qui n'avait pas empêché le régime Assad de développer un programme clandestin.
1: RFI 2h06 à Caracas où la journée d'hier a été historique.
2: La présidente vénézuélienne par intérim Delcy Rodriguez et le ministre américain de l'énergie Chris White s'en sont en tout cas félicités au moment de la signature à Caracas donc d'une série de contrats énergétiques entre le Venezuela et plusieurs compagnies internationales. Après l'enlèvement du président vénézuélien Nicolas Maduro, début janvier par des soldats américains, les deux pays ont annoncé la semaine dernière un accord bilatéral susceptible de permettre à Washington de contrôler près d'un cinquième des réserves pétrolières vénézuéliennes. Alice Campagnol.
8: L'italienne Eni et l'américaine Chevron font partie des compagnies qui ont signé ce mercredi des accords avec les autorités intérimaires vénézuéliennes. Nouveaux contrats, mais aussi adaptation d'anciens accords à la nouvelle législation du pays, beaucoup plus libérale depuis la tutelle américaine. Plus surprenant, l'administration Trump met la main sur des puits de brut nationaux avec une prise de participation inédite et polémique dans une compagnie pétrolière vénézuélienne. Mais le secrétaire d'État à l'énergie, Chris Wright, a préféré rappeler tous les bienfaits des contrats signés.
5: La mission du président Trump est d'apporter la paix, la liberté, des opportunités et la prospérité au peuple vénézuélien. Ce n'est que le début, mais aujourd'hui, nous vivons une journée de bascule.
8: Pourtant, les critiques autour de ces accords sont nombreuses. Manque de transparence, absence de légitimité du gouvernement de Delcy Rodriguez pour engager le pays dans des contrats à long terme et enfin, coercition américaine sur les autorités du pays caribéen. Et dans la population vénézuélienne, on doute de pouvoir réellement profiter de cette manne financière promise. Alice Campagnol, Caracas, RFI.
2: Et on revient sur cet accord bilatéral entre Washington et Caracas avec le grand invité de RFI dans quelques minutes.
1: Oui, Raphaël Ramirez, ex-ministre vénézuélien du pétrole, il répond à Justine Fontaine.
2: Ils doivent rentrer en France ce matin, Gaël Mocaer et Sébastien Pérez-Pezzani, les deux réalisateurs français arrêtés fin juillet au Togo avec leur fixeur local. Tous les deux ont finalement été autorisés à quitter le pays après s'être vus accorder une liberté provisoire. Ils avaient été interpellés lors du tournage d'une émission pour France Télévisions dans le nord du Togo, inculpé pour fausses déclarations, accusé notamment d'avoir fait voler un drone dans cette région où la situation sécuritaire est sensible. Des accusations contestées par les deux journalistes français.
1: Soulagement au Kenya.
2: Alex Kiprotich, l'un des rédacteurs en chef du Standard, quotidien de référence dans le pays, a été retrouvé sain et sauf hier matin. Lui qui avait été enlevé la veille au soir près de la ville de Nakuru, dans le centre, emmené de force par des hommes armés. Le Standard et les professionnels de la presse kenyane dénoncent une campagne d'intimidation de la part des autorités, égale l'Alex.
9: La scène a été filmée par la caméra embarquée de la voiture d'Alex Kiprotich. Sur la route entre Nakuru et Gilgil, un véhicule civil contraint le journaliste à s'arrêter. Quatre hommes, cagoulés et armés de fusils, en sortent et emmènent de force le rédacteur en chef. C'est vers 3h du matin, près du barrage de Masinga, 200 km plus au sud, qu'Alex Kiprotich est retrouvé. Ses ravisseurs l'ont abandonné, Chacha Mouita, président du groupe Standard.
10: Ses ravisseurs avaient éteint son téléphone, il n'y avait absolument aucun moyen de le joindre jusqu'à ce que l'on reçoive cet appel qui nous a informé qu'Alex avait été abandonné ici, jeté dans les forêts. C'est vraiment triste qu'une telle chose ait pu se produire au Kenya, un pays qui prétend être démocratique, qui prétend respecter les médias, mais les manœuvres de notre gouvernement démontrent que ce ne sont que des fables.
9: Pour le groupe de travail sur les médias kenyans qui rassemble les professionnels du secteur, cet événement n'est que la suite d'une longue série d'attaques que subit la presse depuis des semaines. Eric Odwor, président du syndicat des journalistes du Kenya.
11: Nous refusons
4: refusons de qualifier cet événement de simple fait divers. Il s'agit d'une attaque préméditée, d'un avertissement pour instiller la peur au sein de la communauté des médias. Ces tactiques d'intimidation sont coordonnées afin de pousser à l'autocensure et empêcher l'expression de la critique à un moment où le public a un besoin manifeste d'une information pertinente.
9: Selon le Conseil des médias du Kenya, 18 journalistes ont été agressés ou blessés entre les mois de juin et août. Gaëlle Lalex, Nairobi, RFI.
1: À Londres, la tapisserie de Bayeux prêtée à la France par la France au British Museum se dévoile.
2: Mais pas encore au public, ça ce sera la semaine prochaine, mais le roi Charles III et le président français Emmanuel Macron ont eux pu visiter ensemble l'exposition hier. Valérie Gasse, ils ont affiché leur volonté de voir perdurer le lien qui unit leurs deux pays.
11: Je vous remercie mille fois.
1: C'est en français que Charles III a dit sa joie d'accueillir la tapisserie de Bayeux à Londres. C'est en anglais qu'Emmanuel Macron a expliqué la portée de ce prêt. C'est bien plus qu'un canevas en lin brodé avec de la laine, ça représente tout un chapitre de l'histoire française, britannique, européenne. L'exposition de la tapisserie de Bayeux au British Museum n'est pas qu'un projet culturel, c'est un message politique pour rappeler l'origine et la force des liens entre la France et le Royaume-Uni, comme l'a expliqué Charles III. 70 mètres de mémoire et d'art nous rappellent donc que nos deux nations sont liées depuis presque un millénaire. Pour Emmanuel Macron, la mémoire est la racine d'un avenir commun.
12: Tout cela n'a rien de secondaire et quand nos sociétés doutent, nous avons besoin de lieux et d'œuvres où regarder ensemble ce que l'humanité s'est créé et transmettre.
1: Le souverain et le président ont placé la relation de leur pays sous le signe de...
12: Une entente désormais amicale.
11: Of that entente amicale.
1: Qu'ils veulent poursuivre car Charles III l'affirme, l'histoire de la tapisserie n'est pas terminée. La France et le Royaume-Uni ont d'autres pages à écrire ensemble pour défendre leurs valeurs communes. La relation bilatérale et les affaires internationales, c'est ce dont il sera question à Downing Street aujourd'hui entre Emmanuel Macron. Macron et le Premier ministre Andy Burnham. Valérie Gasse, Londres, RFI.
13: Et puis première récompense hier soir à la Mostra de Venise.
2: Un lion d'or d'honneur remis à George Clooney qui a pu voir le film d'ouverture Inc. de Danny Boyle qui revient sur le premier coup de force à la fin des années 60 de Rupert Murdoch. Futur mania de la presse, Elisabeth Le Carré a vu le film.
14: De la vie tumultueuse de Murdoch, il y aurait au moins de quoi faire une magnifique série. D'ailleurs, elle existe, c'est Succession. Danny Boyle, lui, s'est centré sur un moment fondateur, le rachat en 69 par l'homme d'affaires australien d'un quotidien britannique moribond, le Sun, pour le transformer en machine à cash. L'histoire nous est racontée tambour battant. La caméra survoltée de Boyle et son montage sous amphétamine nous plongent dans l'univers enfumé et alcoolisé des rédactions des années 70. Devant la caméra, Guy Pearce, alias Murdoch, et Jack O'Connell, son bras droit, s'en donnent à cœur joie. Mais le piège du film est là. Fasciné par son sujet, le réalisateur fait mousser la success story sans jamais interroger la toxicité du modèle ainsi créé. C'est la limite d'un film qui rate son objet pour se contenter d'être un feu.
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focus de Platin, libéré Platin, en direct des Fleurs, grosse force, grosse dédicace à choisir, vous écoutez Jeune Martyr volume 1.

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6: Parfois, il y a des choses qu'on ne peut pas vraiment apprendre dans les livres, des concepts que l'expérience pratique nous permet de mieux appréhender ou des connaissances qu'on acquiert uniquement en faisant. Et si en fait la démarche scientifique était une activité manuelle comme une autre ? Dans cet épisode, on se retrousse les manches et on vous emmène à la rencontre des acteurs et actrices de l'animation scientifique de Nantes. On commence cet épisode par une virée dans un bus un peu particulier. D'habitude, en vadrouille dans le département, on retrouve aujourd'hui le Technomade sur le parking de l'IUT de Nantes à Carquefou. Au micro, Pierre Bourgault et Pierre Mousseau nous font la visite.
7: Est-ce que vous pouvez peut-être m'expliquer un petit peu la genèse de ce projet, donc le Technomade ?
8: Donc sur le Technomade, c'est un projet qui a démarré il y a 3 ans. On a la première sortie, on a fait ça en 2023, novembre 2023. Donc la genèse, c'est la volonté d'aller dans les écoles, aller sensibiliser les plus jeunes aux sciences et à la technologie, sans faire de promotion des formations. Donc on est vraiment sur un outil pédagogique où l'objectif, c'est que l'enfant y touche, il expérimente des choses un peu scientifiques et techno pour un peu éveiller sa curiosité.
7: Et alors, qu'est-ce qu'on fait ici dans le Technomade pour les enfants ?
9: Alors, qu'est-ce qu'on fait dans le Technomade ? Eh bien, on fait des ateliers de médiation scientifique. Il y a 4 ateliers dans le bus, 3 ateliers d'expérimentation. Comme disait Pierre avant, on touche, on manipule les objets techno. Et un atelier qui fait plus la part belle aux sciences sociales, on regarde une vidéo sur l'histoire des mobilités.
7: Et quels sont les thèmes que vous faites découvrir aux enfants ?
9: Alors les thèmes, ils sont nombreux, mais globalement, on peut les résumer par le mouvement, la mobilité, l'électricité, l'énergie.
7: Alors est-ce que vous pouvez par exemple nous faire un petit aperçu de chacun des ateliers ?
9: Bien sûr. Alors, dans l'atelier à l'avant du bus, c'est vraiment l'atelier sur le mouvement. On traite des engrenages. Dans cet atelier, on retrouve des engrenages un petit peu partout, sur les murs, dans une partie d'un vélo et dans un ancien moteur, un réductomoteur. Et les élèves ici apprennent à comprendre ce que c'est un engrenage, les propriétés de ces derniers, à quoi ils servent, le concept sans le nommer des couples d'engrenages. Et à la fin, on a une petite expérience un petit peu impressionnante où ils arrivent uniquement avec la force d'un doigt à soulever un rocher de 30 kilos. Souvent, de la façon dont on parle aux élèves, c'est qu'on leur dit « Vous pensez que vous êtes capable de soulever un rocher avec la force d'un seul doigt ?» Et évidemment, ils ne nous croient pas. Et à la fin d'atelier, ils sont bien forcés de constater que grâce aux engrenages, ça marche.
7: Et alors, qu'est-ce qu'il y a dans la suite du bus ?
9: Alors, dans la suite du bus, nous avons l'atelier qu'on appelle « centrale vapeur » ou « chaudière ». En fait, c'est un atelier qui montre différents moyens de production d'électricité, qui explique un petit peu en fait, le concept du mix énergétique. Dans cet atelier, on a 3 moyens de production d'électricité fonctionnels. Une centrale vapeur, un modèle réduit au gaz, une éolienne et des panneaux solaires. Et du coup, quand on active un de ces moyens de production d'électricité, ils sont reliés à une petite table au centre de l'atelier avec un train, un petit train électrique. Et du coup, quand l'un de ces moyens produit l'électricité, le train électrique fonctionne. Et on leur montre comment fonctionne une centrale vapeur, comment fonctionne évidemment un générateur, avec un modèle réduit de générateur. Et on leur montre aussi comment fonctionnent les éoliennes et les panneaux solaires, sauf qu'ils comprennent bien que les énergies renouvelables, elles ne peuvent pas tout le temps fonctionner, typiquement quand il y a des nuages ou quand il n'y a pas de soleil. Et de fait, on leur montre qu'on est dépendant des énergies On leur montre qu'on est dépendant des moyens de production d'électricité comme le nucléaire ou le fossile.
7: Très bien. Donc en fait, là, cet atelier sur un peu les énergies au global, vous formez pas uniquement des scientifiques, mais en fait des citoyens qui vont être au courant de ce que c'est que les moyens de production énergétique, notamment aujourd'hui. C'est très important de savoir quels sont les mix énergétiques auxquels on a accès en France, notamment.
9: Même c'est d'ailleurs pas l'ambition de former des scientifiques. Vraiment, comme Pierre l'a dit tout à l'heure, c'est qu'on veut former des... On veut créer des gens curieux. On veut créer des futurs citoyens curieux. Et en effet, c'est hyper important et on se rend bien compte que, ne serait-ce que le modèle du générateur, où il faut du coup le mouvement d'un aimant dans une bobine de fil de cuivre, même quand on en parle avec des adultes, même avec les parents des élèves, c'est pas forcément une notion dont ils ont vraiment conscience. Et ne serait-ce que si on arrive à les accrocher sur cette notion-là, après, on plante cette petite graine, ils se poseront peut-être des questions qui les amèneront ensuite à avoir des raisonnements encore plus profonds sur cette question.
7: Et alors, qu'est-ce qu'on a ici dans le fond du bus ?
9: Dans le fond du bus, on a ce fameux atelier qui n'est pas trop d'expérimentation, ou ce qu'on appelle l'atelier vidéo. Alors, c'est quoi l'atelier vidéo ? C'est un atelier où les élèves se posent, chacun avec un casque sur la tête, tranquillement, dans le calme, et ils regardent une vidéo qui a été faite par des étudiants de master en épistémologie. Et c'est une vidéo avec une sorte d'animation, comme si c'était des tableaux animés, qui montre vraiment la vision d'inventeurs et d'artistes du 19e siècle sur les mobilités du futur. Comme ça, ils arrivent à les élèves à avoir ce delta, cette différence entre ce que les artistes et les inventeurs du 19e siècle percevaient que seraient les mobilités de demain, avec ce qui en est réellement. Et ils ont un petit questionnaire, une petite feuille, où, inspirés par cette vidéo, ils peuvent se dire, moi, quel serait le transport de demain que j'aimerais inventer.
7: Et alors, est-ce que vous avez, dans ces nouveaux moyens de transport inventés par les élèves, est-ce que vous avez eu des choses incroyables ?
9: On a beaucoup de voitures au nucléaire. On a beaucoup de transports qui marchent à l'énergie de l'atome. Sur le papier, on dit aux élèves que c'est une excellente idée, hein, sur le papier.
7: Et c'est surtout inspiré par l'atelier juste avant, c'est ça, ou même pas ?
8: Alors ça, c'est difficile. Nous, on ne conduit pas trop ces ateliers-là. Donc effectivement, forcément, en fonction du sens de rotation, puisqu'on sépare une classe en quatre groupes, et chaque groupe va faire trois des quatre ateliers. Et donc, en fonction du sens de rotation et donc de l'enchaînement des différents ateliers, bah, ils ont une préhension de l'atelier suivant qui va dépendre de ce qu'ils ont vu avant, ça c'est clair. Mmh. On le voit surtout sur le dernier atelier, sur le vélo générateur, qui dépend aussi de ce qui a été montré là.
7: Et alors, justement, venons-en au vélo. Qu'est-ce que c'est que cet atelier du vélo ? Parce qu'on ne le voit pas ici dans le bus.
8: Bah non, parce que le vélo, il est encombrant. Donc c'est le seul atelier qui a lieu à l'extérieur du bus, qui est caché sous un barnum. Donc le vélo, il est là, voilà. On l'aperçoit ici. Donc c'est pareil, c'est encore une fois, ça ressemble à ce qu'a décrit Pierre tout à l'heure sur la chaudière thermique. L'idée, c'est de faire de la production électrique, mais en utilisant une énergie qui n'est pas une énergie renouvelable, complètement renouvelable, ou une énergie fossile, une énergie humaine, c'est-à-dire la force des jambes, faire tourner un générateur et allumer des ampoules. Donc se rendre compte un peu physiquement de l'effort qu'il faut fournir pour pouvoir allumer une simple ampoule. Et ça, c'est très intéressant avec les enfants parce que ça leur donne justement cette dimension un peu, on démystifie le rapport à la consommation énergétique et électrique en disant, bah oui, rien que pour allumer une petite ampoule, il faut fournir physiquement un effort qui est de l'ordre de 150 watts pour allumer un jeu de 5-6 ampoules. Et donc là, du coup, c'est un vrai effort qu'il faut fournir. Donc ça, c'est vraiment passionnant dans cet atelier. Après, ils apprennent dans cet atelier aussi à étalonner cette puissance, cette énergie par rapport à ce qu'ils produisent. Et puis à la fin, on a un système de où on va réutiliser l'électricité qui a été générée par le vélo, on va la stocker et la réutiliser pour faire un vélo électrique, autre, ou pour réallumer les ampoules.
7: Donc à la fin de l'atelier, les enfants savent pourquoi il ne faut pas laisser les ampoules allumées quand on n'est pas dans les pièces.
8: Exactement, ils savent que 0,5 watts, qui correspond à une veille, en gros une veille de téléviseur, 0,5 watts, quand il faut pédaler pour faire 0,5 watts, il faut quand même pédaler. Et s'il faut pédaler 15 jours tout le temps, ça fait de l'énergie perdue.
7: Quels ont été les retours que vous avez eus sur tous ces ateliers par les élèves et même peut-être par les parents des élèves ?
8: Alors les parents, on ne les voit pas parce qu'on intervient. Alors on les voit un petit peu parce qu'on commence à faire des sorties hors milieu scolaire, des sorties dites grand public.
1: mais on l'a fait en fonction de nos disponibilités, donc pas très nombreuses. Par contre, on voit bien les enfants, le retour des enfants, qui est quand même, Pierre pourra témoigner, hein, qui est quand même un retour exceptionnel. Moi, les enfants, comme on est hors cadre scolaire, hors classe, qu'on n'est pas sur la restitution de savoir, mais sur la découverte par le toucher, on a une spontanéité des enfants qui est vraiment exceptionnelle. Donc franchement, les retours, ils sont très positifs, et les retours des enseignants, qui finalement sont très satisfaits parce qu'on met à disposition des moyens qu'ils ne peuvent pas avoir, eux, dans leurs propres écoles. Il y a un côté waouh quand on s'installe, quand les groupes s'installent dans les ateliers, là, ils sont un peu surpris parce que c'est très fermé, c'est très clos, il y a un peu de lumière, un peu d'éclairage, il y a une petite scénographie, un peu modeste, mais il y a quand même une scénographie qui amène finalement à se concentrer sur ce qu'on veut essayer de montrer dans ces ateliers. Donc effectivement, c'est quand même un projet qui, pour les enfants, va apporter beaucoup de curiosité, pas forcément, comme disait Pierre, de la formation ou des... C'est pas forcément des jeunes qu'on va retrouver après dans nos formations, mais peu importe.
7: Et alors, c'est quoi les prochains objectifs pour le Technomade? Est-ce qu'il y a des nouveaux ateliers en préparation?
1: Oui. Oui, oui, il y a pas mal de choses. On a le renouvellement de tous les objets, c'est-à-dire que changer de thème, là on est quitté le thème du mobilité, mouvement, énergie, et revenir sur un autre thème, sur un thème autour des sens. Donc au sens très, c'est le cas de le dire, très, très général. Donc faire des nouveaux objets, mais toujours orientés technologie, avec beaucoup de savoir-faire.
7: Parce qu'en fait, ici à l'IUT, vous allez plutôt axer vos ateliers côté technologie, et vous faites aider par les chercheurs et les techniciens, les ingénieurs qui font partie de l'IUT, ou c'est une équipe totalement à part?
1: Ah non, c'est complètement intégré. Moi-même, je suis enseignant-chercheur. À l'IUT, dans l'équipe projet, il y a des enseignants-chercheurs, dans les intervenants, il y a des enseignants, il y a aussi des ingénieurs de recherche. Donc enfin, tout le monde est, tous ceux qui ont envie de participer, en tout cas, ils peuvent le faire à l'intérieur, du bus. Hein. Ce projet, c'est un projet qui est porté aujourd'hui par l'IUT de Nantes, mais qui est un vrai projet structurant de Nantes Université. Donc on est soutenu par, évidemment, la DRPI, hein, les services centraux de l'université, et on a la volonté d'ouvrir ce projet-là à d'autres composantes que l'UT, à d'autres collègues. C'est pour ça qu'en changeant le thème et en le mettant autour des sens, on espère aussi pouvoir capter des intérêts scientifiques dans d'autres laboratoires ou d'autres composantes que simplement l'UT de Nantes. Et sur la dimension technologique, c'est vraiment enlever le mythe des sciences. Quand on parlait d'énergie sur cet atelier, la plupart du temps, on dit aux enfants, qu'est-ce qu'il faut pour produire l'électricité? Qu'est-ce que vous connaissez comme type d'énergie? Ils vont dire le vent. Voilà. Le vent est avec une éolienne. Mais la transformation de l'énergie qui passe par des objets physiques, ça, ils ne la connaissent pas. Et nous, on veut vraiment aller sur ce domaine-là.
9: En effet, on est en plein échange, en plein dialogue avec d'autres laboratoires pour pouvoir les intégrer, pour pouvoir aussi augmenter l'effectif d'animateurs. Parce que autant on a un certain nombre de demandes d'école, mais notre nombre d'interventions dépend du nombre d'animateurs disponibles. Et de fait, si on arrive à capter des chercheurs, des enseignants, de d'autres composantes que l'IUT, on arrivera du coup à peut-être relancer une nouvelle dynamique et pouvoir aussi augmenter la volumétrie de sortie.
7: Et donc les sorties, vous les faites où? Plutôt sur le territoire nantais ou même en dehors?
9: Plutôt en dehors, justement. L'un des objectifs du bus, quand il a été conçu par mes collègues de l'UT, c'était vraiment de répondre aussi à un besoin des écoles, plutôt en zone rurale, d'acteurs et d'ateliers, de matériel, de médiation scientifique. Parce que l'une des suppositions de base, l'un des postulats de base, c'était de se dire que les élèves de Nantes, vraiment Nantes intramuros, avaient plus facilement accès à des centres de médiation scientifique et culturelle et à des ressources en général. Alors que les élèves qui sont dans des villes de Loire-Atlantique et même parfois plus également de la région Pays de la Loire ont plus difficilement accès à ces ressources. Pour donner un titre d'exemple, souvent des enseignants nous disent une sortie car pour une classe ou deux classes, c'est 400-500 euros la journée. Et nous, nos budgets d'école, du fait que les budgets des écoles dépendent des municipalités, on ne peut absolument pas se permettre. Et nous, on ne les fait pas venir à nous, on vient avec tout le matériel, avec des chercheurs, avec des enseignants, et surtout la capacité de prendre les groupes d'élèves seulement à 6 ou 8, ce qui est un luxe que les enseignants peuvent très rarement se permettre.
7: Vous me disiez tout à l'heure, Pierre, que vous allez aussi avoir des interventions pendant la fête de la science.
9: Tout à fait, mais alors historiquement, les interventions dans la fête de la science, c'était pas avec le Technomade. C'était vraiment l'IUT qui recevait des scolaires de Nantes et de l'Aglo et qui faisait des ateliers en fonction des départements. Sauf que là, cette année, spécifiquement, on va aller à l'IUT de Châteaubriant pour pouvoir accueillir les écoles et des usagers d'associations de Châteaubriant avec le bus.
7: C'est quoi un peu les avantages de l'animation pour la médiation ?
9: Bah, les avantages de l'animation, c'est qu'on crée un échange. On crée un échange qui n'est pas forcément un échange intellectuel. On crée vraiment un échange avec toute une structure, avec une scénographie, avec des outils qui permettent vraiment aux enfants, excusez-moi l'expression pour nos collègues, mais de mettre la main à la pâte. Et pour vous donner un exemple, tout à l'heure Pierre disait qu'on s'éloigne du modèle des classes classiques où c'est de la transmission de savoir. Parfois on a des témoignages d'enseignants qui nous disent que des élèves qui ne s'illustrent pas trop en cours, là ils se révèlent pendant les ateliers. Ils arrivent à prendre la parole, ils arrivent à participer, ils arrivent à avoir cette préhension des objets qui arrivent à débloquer des compréhensions qu'ils n'auraient pas eu d'habitude. Et ça, grâce à ce médium de l'animation, on peut avoir ces échanges, on peut avoir ces découvertes. Avec les autres médiums, je ne suis pas tout à fait sûr.
1: À l'origine du projet, on avait eu beaucoup de discussions avec la région pour financer le projet, qui avait refusé de financer in fine. Et on n'était pas d'accord en fait, sur le concept. Eux, ils voulaient qu'on fasse des maquettes numériques des objets. Et nous, on ne voulait pas aller dans ce champ de médias-là. Ce n'était vraiment pas ce qu'on voulait, parce qu'on voulait justement remettre le toucher et le savoir-faire au centre de la transmission. Et il se joue mais plein de choses dans des regards entre un animateur et puis un enfant, entre les enfants entre eux, qui vont construire collectivement une pensée sur cet atelier-là, sur la chaudière avec l'aimant et la bobine. Ils cherchent la solution tous ensemble. Et ça, on ne l'aura pas autrement que dans une situation réelle, en face à face.
6: Pour continuer cet épisode, nous avons rencontré les animateurs des Petits Débrouillards de l'antenne de Nantes, en plein milieu du parc de la Savèze, à deux pas du sillon de Bretagne. On suit donc Val et Paul en animation avec Laurent et Calissi pour un atelier cyanotype sous les arbres du parc.
2: L'idée, c'est on va les mélanger vraiment au dernier moment, parce que quand ils sont mélangés, ils deviennent photosensibles, c'est-à-dire qu'ils vont réagir à toute lumière. Il faut se dépêcher de l'utiliser, sinon après, on ne peut plus. Donc bien sûr, le mélange qu'on va faire ici, après, on va le mettre où ?
3: La feuille.
2: Et une fois qu'on a fini, ce pot-là, on le range où ?
3: Dans la boîte.
2: Ouais, on le cache des rayons du soleil.
3: Ok.
2: Il faut mettre la même dose de A et de B.
3: Ok.
2: Ok. Tu sais utiliser ça ?
3: Oui. Pour la remplir, j'ai toujours un peu du mal.
2: Ouais. On peut faire un petit essai si tu veux.
3: Ouais, jusqu'au 3.
2: On va faire un essai d'abord.
3: Ah mais oui, je mets pas tout.
2: Bah voilà, tu verras. Allez, à toi de jouer.
6: Val, est-ce que tu peux nous expliquer ce que vous faites ici ?
10: Du coup, on est ici au parc de la Savèze, à côté du sillon de Bretagne, pour la semaine, pour pouvoir venir faire des sciences avec les enfants du quartier, afin de pouvoir rendre les sciences accessibles aux enfants qui sont restés là pendant les vacances et qui ont envie de venir faire des choses avec nous et de découvrir des choses avec nous.
6: Alors, est-ce que tu peux m'expliquer un petit peu ce que vous faites au Petit Débrouillard ?
10: Alors, au Petit Débrouillard, on est une association qui est présente au niveau national avec plusieurs assos qui sont régionales. Et nous, notre objectif, c'est de faire de l'éducation populaire aux sciences et à la culture scientifique. Donc, principalement auprès des enfants, mais pas que. Et l'idée, ça va être de pouvoir transmettre par la découverte, le jeu, l'expérimentation, le fait de tester. On n'est pas là pour donner des cours. Mais on est là pour éveiller la curiosité et l'envie d'apprendre et de tester par soi-même.
6: Ici, la découverte du procédé de cyanotype, ça s'inscrit dans des axes thématiques d'animation. Est-ce que tu peux me dire un petit peu les axes thématiques que vous avez pour les Petits Débrouillards ?
10: Alors en fait, il y en a vraiment beaucoup, mais nous, sur ce qu'on a décidé de faire sur les sciences en bas de chez toi cet été, on a voulu faire des axes qui soient un peu variés. Le principal qu'on a mis en place cet été, c'est sur la chaleur et la fraîcheur. L'idée étant justement de pouvoir comprendre comment se rafraîchir par ces très fortes chaleurs qu'on a subies cet été. Mais on a fait d'autres axes aussi sur d'autres sujets, des choses autour de la physique de l'eau, des choses autour de l'architecture, des choses autour de la mécanique, des poids, des équilibres, des choses autour de la biodiversité, des choses autour de l'impression 3D également et de la fabrication numérique en extérieur de manière mobile. Et on a également un thème autour de la musique et des sons.
6: Comment réagissent les participants à ces ateliers ?
10: Globalement, très bien. Les enfants sont souvent très contents d'être avec nous, ce qui est pour nous très cool parce que ça veut dire qu'on arrive à faire quelque chose qui leur plaît et ça, c'est super satisfaisant. Mais du coup, ouais, les enfants, généralement, on les revoit d'un jour sur l'autre. Vu qu'on est dans un quartier pour une semaine, et ben on les revoit souvent 2, 3, 4, parfois 5 jours par semaine. Et ils nous disent généralement qu'ils sont contents d'être avec nous et de découvrir des choses avec nous et qu'on les reverra le lendemain. Donc ça se passe, ma foi, très bien.
2: Tiens, merci. Donc tu vas voir comment il fait et après toi tu pourras faire. Ça marche ?
3: Je garde cette plaque-là, du coup, comme ça. Et voilà.
2: Le pinceau, d'ailleurs. Hein ? Le pinceau. Pourquoi ? Qu'est-ce qu'il fait dehors ? Le pinceau, tu l'as laissé... C'est pas grave. Hein. Ah. Tu l'as laissé là, du coup, il y avait les rayons du soleil qui venaient taper sur le produit qui est ici. Donc, on met tous les produits...
3: Vraiment bien, ouais. Parce que je sais pas le poser. Je le poserai directement sur la table, au moins. Là, je rapproche ça un petit peu et... Voilà. J'en mets plus ou moins par rapport à tout à l'heure ? Moins.
2: Moins.
3: J'en ai pas mis.
2: Non, tout simplement, il est quelle couleur là le produit ?
3: Bon.
2: Ouais.
3: Et alors l'idée, comme le fait Laurent, c'est pas obligé d'en mettre une tartine, hein. Tu peux en mettre juste un petit peu.
2: Oula,
3: tu le répartis
2: ça.
3: Bien partout.
2: Oui.
3: Mais tu vois, t'es pas obligé d'aller jusqu'au bord.
2: Non, je laisse comme ça. C'est
3: quand même marrant,
2: l'uniforme.
3: Hop, là on cache du soleil. Parce que sinon ça va réagir. Donc en photographie, ils se mettent dans des pièces totalement noires. Tu vois ? Il met vite vite ses formes.
2: Tac. Et la plaque.
3: Ok, et là du coup.
2: Parfait. Ah, ça colle, non ?
3: C'est pas grave. T'en as mis encore un petit peu.
2: Ouais, tu peux le sortir. Et on range tout ça là-dessous.
3: Et on met les pinces à linge.
2: Du coup, là, maintenant, il peut le sortir. Et on va voir ce qui va se passer quand on va l'exposer. On va le mettre où après, Laurent ?
3: Au soleil, sur la table.
2: On va voir ça. Et après, tu pourras faire le tien.
11: Je m'appelle Calici et j'ai 8 ans. Je suis venue avec mon petit frère Caleb et ma mamie.
6: Et alors, c'est la première fois que tu viens faire les ateliers au Petit Débrouillard ?
11: Non, j'y étais l'année dernière et hier, mais j'avais pas pu suivre et tout.
6: Et alors, aujourd'hui, qu'est-ce que tu as fait ?
11: J'ai fait comme de la photographie ancienne avec du papier, de produits et des formes en papier.
12: Je m'appelle Laurent et j'ai 11 ans.
6: Donc Laurent, on m'a dit que tu étais venue à tous les jours des ateliers des Petits Débrouillards, c'est vrai, c'est ça ?
12: Oui, c'est ça. Je suis venue tous les jours depuis mardi.
6: Et alors, qu'est-ce que tu as fait depuis mardi aux ateliers ?
12: Alors, le premier jour, on a fait quelque chose avec les insectes et les arbres. On a fait une chasse avec les insectes, on a fabriqué un aspirateur à insectes. Et hier, on a utilisé une imprimante 3D pour faire une partie d'un éventail. Et cette partie, elle s'appelle la panache, c'est la partie extérieure. Et on devait les personnaliser. Et aujourd'hui, on fait un atelier cyanotype, c'est des photographies à l'ancienne.
6: Et donc, c'est la première fois que tu viens faire ces ateliers des Petits Débrouillards ?
12: C'est la deuxième fois, j'avais déjà fait une fois à la médiathèque. C'était aussi imprimante 3D sur le thème de l'eau.
6: Et alors, qu'est-ce que tu as préféré comme atelier cette semaine ?
12: Celui qu'on fait aujourd'hui avec les cyanotypes et l'imprimante 3D quand même. J'aime bien faire les choses un peu par moi-même et ça change le cyanotype et l'imprimante 3D. C'est des choses que j'ai jamais faites en plus. Le reste, j'avais déjà fait avec mes parents ou expérimenté tout seul.
10: L'objectif principal de la très grande majorité de nos animations, c'est que les enfants puissent refaire ça à la maison. Et donc, bah, non seulement s'ils peuvent le refaire à la maison et s'amuser à la maison, c'est super bien, parce que ça va leur permettre de transmettre ça à d'autres personnes aussi, de montrer ce qu'ils ont fait, mais aussi, bah, nous, sur place, ça peut nous être d'une grande aide, parce que si on a beaucoup d'enfants qui arrivent avec nous, et bah, en fait, ces enfants-là, on peut leur proposer de venir animer avec nous, de prendre notre rôle, et de pouvoir transmettre à leur tour. Et ça, c'est trop bien parce que ben, non seulement ça facilite la tâche pour tout le monde et ça rend les choses encore plus participatives.
2: Ce qu'on veut, on veut capter quoi ?
3: Le soleil et la lumière.
2: La lumière et les rayons qui sont... Les rayons du soleil, ça s'appelle des rayons comment ?
3: UV.
2: UV. Maintenant qu'on a ça, on va aller faire le processus de rinçage.
3: Plus le soleil revient.
2: C'est la première expérience.
10: Je pense que oui, pour moi ça marche.
2: Tu peux du coup la caresser gentiment. Tu peux passer simplement ta main dessus sans frotter trop fort pour enlever tout ce qu'il y a à enlever. En la mettant dedans.
3: Non, en la mettant dedans.
2: Oui, t'inquiète pas. C'est pour ça qu'on utilise du papier canson, du papier très épais. Si tu refais ça à la maison avec du papier, comment ça s'appelle, les feuilles toutes fines A4, ça va moins bien fonctionner. Les papiers blancs d'imprimante. Ok, ensuite, on le rince dans le deuxième bain. Et donc là, tu vois, tu peux frotter un petit peu. On frotte doucement. Oula, hop là, ça je vais récupérer.
10: Mais ça marche pas mal, hein.
2: Ok, t'auras tout vu. Après, tu vas pouvoir le faire.
8: C'est ça.
2: De l'ancien temps.
6: Paul, l'un des slogans du mouvement des petits débrouillards, c'est « Aux sciences, citoyens, citoyennes ». Qu'est-ce que ça t'évoque ?
2: On est vraiment là pour montrer que la science, ça peut être fun et que c'est pas réservé que à des personnes inaccessibles. En fait, que la science est accessible pour tout le monde. Et c'est pour ça que c'est « Sciences, citoyens, citoyennes ». Les sciences, on en a dans notre quotidien, on en a partout. Ça peut être fun,

0: brouillard, c'est vraiment d'autant plus, enfin beaucoup plus que les enfants pensent par eux-mêmes. Pas forcément avoir le résultat que nous on veut, mais que eux, ils en tirent leurs propres conclusions et leur propre façon de penser. Très important pour nous de développer l'esprit critique. De notre côté, c'est par les sciences.
1: Et alors toi, qu'est-ce que tu préfères pendant ces ateliers d'animation ?
0: Ce que je préfère, c'est les relations avec les enfants. Le fait est aussi que souvent, ce qui est intéressant, comme on intervient 5 jours dans la même semaine, c'est que les enfants en reviennent. Et donc, on crée une relation de confiance. Et du coup, les enfants, après, de plus en plus, prennent leur autonomie avec nous. Et je crois que c'est ce que je préfère de manière générale au petit débrouillard, c'est de voir les enfants évoluer, prendre en autonomie. Et nous, on est juste là pour les accompagner.
2: Moi, j'aime beaucoup ce format parce que je trouve que c'est un format qui permet de tester ses idées, de se dire que c'est OK de tester et que c'est OK de rater aussi. De parfois, on veut tester quelque chose, on se dit comment on arriverait à faire ça, on essaye et ça ne marche pas. Et ce n'est pas très grave parce qu'on apprend quelque chose quand même. En faisant comme ça, ça ne marche pas. Du coup, comment on peut faire en sorte que ça marche ? Et du coup, ce format-là, je trouve que c'est un format qui laisse beaucoup de place à l'expérimentation, à la créativité, que c'est un format qui n'est pas descendant, où on n'est pas, nous, dans une posture de personne qui savent et qui disent comment faire, mais plutôt dans une posture de personnes qui accompagnent cette créativité-là. Alors on guide, bien sûr, on aide, et puis étant donné qu'on a un public qui va être libre d'aller et de venir pendant les sciences en bas de chez toi, et bien parfois on a des enfants qui sont là 5 minutes, parfois on a des enfants qui sont là pendant les 3 heures de l'animation, donc évidemment d'une personne à une autre, on va adapter la manière dont on fait, mais moi j'aime beaucoup, beaucoup cette possibilité-là, parce que je la trouve très complémentaire d'autres formats qui parfois donnent des connaissances de manière plus passive, peut-être plus précise d'une certaine façon, mais avec moins ce côté main à la pâte. Et donc je pense que c'est complémentaire de pas mal d'autres choses. Donc oui, moi c'est quelque chose qui me plaît beaucoup.
1: Face à des enjeux citoyens et des défis scientifiques cruciaux, il est important de se construire sa propre pensée critique et sa démarche scientifique. Chacun a un rôle à jouer et est libre de se questionner, d'expérimenter, de laisser libre cours à sa curiosité et sa créativité. Il est donc temps de mettre la main à la pâte pour voir et faire voir les sciences autrement. C'était une émission préparée et réalisée par Charlotte et Elia. 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
16: Le sens du son, c'est une émission participative avant d'être musicale. Chaque semaine, plusieurs individus vont partager une musique choisie en fonction d'un thème, interprété librement. L'occasion de partager des sons, d'échanger sur le sens que l'on met derrière un mot, une émotion, un souvenir. C'est un prétexte pour parler de musique, de la place qu'elle occupe dans nos vies, mais aussi parler un peu de soi, pour celles et ceux qui souhaiteront le faire. 18 épisodes. Le sens du son est comme majeur. Cette année qui vient, il faudra voter. Pour cet épisode, c'est le grand bal. Le dernier d'une saison, le point au bout de la phrase qui s'est dessiné au fil de ces 18 thèmes récoltés au cœur de l'été 2025. Alors pour l'occasion, on va mettre du phare sur tes idées pâles et on va faire tanguer des étoiles bien plus haut encore. On va écouter tomber les tambours en croisant les doigts pour qu'ils fassent une fanfare sur les crânes des soldats de cour, qui encore et toujours sonnent faux, sonnent faux. Contrairement à ces sens du son et à leur participation qui sonnait vrai, qui partageait de la musique et des éclats d'âme ici et là, j'espère qu'on va continuer à le faire encore et encore. Comme une prophétie autoréalisatrice, c'est ce thème-là qu'on va explorer. Voici donc encore, interprété par Carla, Simon, Nova, Antonia et Janice.
17: Le mot encore pour moi, donc, il m'a fait penser à quelque chose donc, qui s'arrête, alors qu'on aurait aimé pourtant que ça continue. Du coup, c'est pas forcément très joyeux. Ça m'a évoqué l'idée d'une fin qu'on n'a pas choisie et la perte de quelque chose. Donc ce quelque chose, ça peut être quelque chose d'assez trivial. Ça peut être la fin des vacances, la fin d'un livre ou encore d'une série. Mais ça peut aussi, bien sûr, évoquer des fins plus brutales et plus déchirantes à vivre, comme par exemple une séparation amicale ou amoureuse, ou encore le deuil. Et justement, la plus belle série documentaire que j'ai pu écouter cette année, le sujet, c'était le deuil. Cette série, elle s'appelle « Même pas mort ». Elle a été réalisée par Sophie Simoneau et diffusée dans Les Pieds sur Terre sur France Culture. C'est une série en 7 épisodes sur la mort de Grégoire, qui avait 22 ans donc, au moment de son décès. Cette série, donc, elle a été réalisée par la documentariste à la demande de sa mère Bénédicte, qui est une de ses amies. « Même pas mort », c'est une tentative pour dessiner en creux le portrait de qui était Grégoire. Et c'est aussi une tentative de comprendre ce qui l'a amené à se donner la mort, parce que cette série, elle parle avant tout donc, de suicide. C'est assez important de le préciser, parce que l'écoute peut de fait être assez difficile et éprouvante aussi. On entend sa mère et ses proches qui sont bouleversés, éprouvés, en larmes aussi parfois, et c'est ça qui peut rendre son écoute difficile. Mais Sophie Simoneau, elle a réussi dans cette série, je cite, à être l'oreille tendue, aimante et délicate, tout sauf voyeuriste, qui laisse la musique finir les phrases qui ne peuvent pas se terminer. Elle n'élude ni les conversations décousues par le déchirement de la perte, ni les jours où Béné refuse de parler. Lui, Grégoire, se dessine par petites touches, mais demeure insaisissable. La force de ce documentaire intime et courageux, mis en onde avec une grande douceur par Sylvain Richard, est avant tout de lutter contre le silence qui trop souvent prévaut avant et après un suicide. Surtout, ils disent que l'amitié peut au cœur du gouffre ce que les humains peuvent accomplir ensemble pour survivre à l'insurmontable. ces mots, donc c'était ceux de la journaliste Élise Rack, qui a fait une critique de cette série donc dans le magazine Télérama. Et je vous invite à lire cet article si cette série vous intéresse. Et donc le lien avec la musique, c'est que chaque épisode se termine donc avec un morceau de musique de la playlist de Grégoire. Et à la fin du premier épisode, il y a ce très beau morceau de Thom Yorke qui s'appelle Suspirium. Suspirium, donc c'est la bande originale d'un film, le film Suspiria de Luca Guadagnino qui est sorti en 2018. J'ai pas vu ce film, mais du coup ce morceau pour moi il fait vraiment uniquement référence à la série Même pas mort que je vous invite à découvrir donc sur le site de France Culture si le cœur vous en dit. Pour finir, ce qui n'est pas mort et dont on veut encore, c'est des projets radiophoniques qui sont ambitieux, avec des écoutes qui nous bouleversent et qui nous marquent pour longtemps. Ce qu'on veut encore, c'est de la radio de création, donc sur les chaînes du service public. Et ce qu'on veut encore, c'est tout simplement d'une radio de service public, contre les projets de holding du gouvernement et contre la privatisation promise par l'extrême droite.

0: En novembre 2014, je suis allé voir en concert avec mon frère et ma sœur le groupe Gossip. Un concert exceptionnel, le plus dynamique que j'avais vu à l'époque. Et je crois que c'était le premier concert que je voyais d'un artiste international. Le concert était vraiment super. Perdito était époustouflante d'énergie et de maîtrise vocale. Mais au fur et à mesure du concert, une tension montait. Parce que tout le monde attendait le gros tube de Gossip, Heavy Cross. Et puis, surprise, la chanson n'est pas jouée. Le groupe quitte la scène, le public électrisé mais un peu frustré. Et là, tout le monde commence à entonner l'air de Heavy Cross. C'est d'abord un murmure dans le public, puis une vague sonore qui nous envahit et tout le monde suit le rythme. Ça me paraît durer de très longues minutes et enfin, Gossip revient sur scène et commence à jouer Heavy Cross. C'était leur tube, ils l'ont joué au climax de leur concert pendant le rappel.
1: Merci beaucoup.

j'ai pensé à Heavy Cross pour cet épisode du Sens du Son, parce que le public, dans l'attente du rappel, a inlassablement chanté l'air de cette chanson, encore et encore, répétant les 8 notes de l'intro. Ça en boucle, au lieu de scander encore une autre, c'était plutôt l'air de cette chanson là qui était chantée par tout le public. Et puis ce n'est pas rien si en anglais mais aussi en espagnol le rappel d'un concert se dit encore, un encore d'après le mot français. Alors pourquoi Gossip a attendu le rappel pour jouer Heavy Cross? D'abord, Gossip, c'est l'histoire d'un groupe punk underground qui explose avec des titres plus pop-rock. Après deux premiers albums, la reconnaissance et le succès arrivent petit à petit, notamment en Europe, avec l'album Standing in the Way of Control en 2006. Le titre éponyme est tout simplement déjanté, avec son gimmick vocal entêtant, une parfaite recette pour être joué en festival. Sans même parler de l'énergie renversante de Beth Ditto sur scène, une Beth Ditto qui dès ses débuts revendique des influences gospel, ce qui la motive à travailler sa technique vocale. L'album se vend à près de 200 000 exemplaires au Royaume-Uni, le groupe réussit enfin à se faire une place de choix sur le marché, sans même savoir le succès qui les attendrait 3 ans plus tard avec Heavy Cross. Beth Ditto devient alors une icône de la mode, elle s'affiche au bras de Karl Lagerfeld et auprès de Kate Moss. Dans ce monde ultra normé et esthétique de la mode, elle renverse les codes. C'est d'ailleurs son ambition, tant dans la mode que dans la chanson, détruire pour reconstruire, mélanger les influences, les malmener, pour recréer ensuite. C'est elle-même qui explique que c'est son inspiration, notamment pour Heavy Cross, détruire pour recréer quelque chose d'autre. Sûrement son côté punk qui est encore là, dans les années 2000. Gossip est alors signé par Columbia qui a d'ailleurs un nouveau producteur, Rick Rubin. Il dirige la création de leur nouvel album, Music for Men, tout en s'inscrivant dans la suite du précédent album. Music for Men, sous l'impulsion de Rubin, transforme l'univers du trio en un disco punk pétillant, finit les rebelles de garage, Gossip crée désormais des tubes plus mainstream, tout en gardant un style rock déchirant. Quelques perles, dans d'autres styles et bien marquées, se trouvent dans cet album, le blues écorché de Timestore Diamonds, ou encore le très new wave Four Letter Words. Mais le titre qui marque le public et la critique, c'est bien sûr le très efficace rouleau compresseur Heavy Cross, un tube que les Arock, magazine musical incontournable, qualifient de déflagration électrique, addictive et irrésistiblement dansante. Heavy Cross est le premier succès international de Gossip. Elle a été composée et écrite alors que le groupe était en tournée. Elle est composée d'une intro simple, gospel et que tout le monde peut chanter, comme pendant cette attente du rappel par le public en concert, et d'un refrain qui se répète et devient donc entêtant. Le clip est lui aussi devenu mythique. Press James, le réalisateur du clip, explique ses choix artistiques. En suivant le titre de la chanson, a-t-il dit « J'ai imaginé toutes les activités liées à l'iconographie religieuse, je pensais à un sentiment de culpabilité, de douleur, puis je me suis souvenu de mon enseignement catholique et des idoles qui étaient tout en or. C'est alors que m'est venue l'idée de l'or, donc je voulais vraiment créer quelque chose de super glamour, quelque chose de fabuleux et de brillant. » Voilà, donc je trouve que même si vous n'avez jamais vu le clip, ça résume bien ce qu'est cette chanson, à la fois glamour, fabuleuse, brillante, et en même temps elle écrase tout comme une grosse croix, elle est entêtante comme un psaume. 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Ce tube devient une chanson de rappel, donc, puisque c'est un titre iconique qui est tellement attendu par les fans qu'il fait monter la tension pendant le concert. Et pour conclure, quand un magazine musical a demandé au producteur de Gossip, Rick Rubin, pourquoi il avait fait signer le groupe, il a répondu « Quand je les ai vus pour la première fois, j'ai moins eu l'impression d'assister à un concert que de faire la fête. C'était une véritable célébration et j'ai adoré ça. On sentait que tout le monde, le groupe et le public étaient sur la même longueur d'onde. Je veux juste trouver une musique qui me connecte émotionnellement », a-t-il dit. Et c'est exactement ce que j'ai ressenti en concert à Rennes en 2014, au milieu du public et face à Gossip pendant ce rappel avec Heavy Cross.

Je m'appelle Nova, j'ai grandi dans les années 1990 et j'étais tout jeune ado quand cette chanson est sortie en 2003. C'était avant MeToo, avant les réseaux sociaux, avant YouTube, avant Spotify, avant l'internet illimité. Tous les samedis après-midi, j'allais à la médiathèque pour emprunter des CD que je gravais ensuite. J'écoutais la musique dans un Walkman à fil qui se coinçait tout le temps dans les câbles de frein de mon vélo, en prenant mon air le plus torturé de toute mon adolescence. J'avais de l'acné, des lunettes et surtout, je croyais dur comme fer que ma vie ne serait accomplie que quand un garçon ténébreux m'écrirait des chansons moyennes avec trois accords de guitare mélancoliques mais faciles à apprendre. Et en plus, il y aurait des bières tièdes et des grandes envolées lyriques sur l'absence de sens de l'existence et sur la mort du monde. J'avais 12 ans et entendre « Il aime caresser ton visage quand tu t'endors », ça me paraissait l'objectif ultime de ma vie amoureuse. J'adorais cette manière d'érotiser le suicide et je trouvais hyper cool de mourir littéralement d'amour et de hurler son obsession à une fille qui n'a rien demandé. J'imaginais alors devenir l'objet de l'obsession de n'importe quel garçon, peu importe. C'était pas les cœurs qui importaient, c'était la mise en scène de la passion. Être la récompense d'une bataille acharnée pour conquérir mon corps sans jamais me demander ce que mon cœur pouvait bien désirer. À ce moment-là, j'ai appris. J'ai appris comment mon existence devait être justifiée par le fait d'être aimée passionnément par un garçon. J'ai appris à désirer le sacrifice pour l'homme de ma vie. Comme Verlaine, Iconbi disait: je faisais souvent ce rêve étrange et pénétrant d'une femme inconnue et que j'aime et qui m'aime et qui n'est chaque fois ni tout à fait la même, ni tout à fait une autre et m'aime et me comprend. Voilà, il n'y avait pas d'importance à qui est la personne aimée, à c'est qui a en face, ce qui importe c'est d'être aimé. Chanter très fort avec mes copines, ce qui ne tue pas nous rend plus fort, mais moi je suis déjà mort. C'était notre quotidien. Et aujourd'hui, je sais que ce qui ne nous tue pas, c'est juste trop chiant à soigner dans nos vies d'adultes. Cette chanson, c'est la romantisation du suicide et des relations amoureuses dysfonctionnelles as fuck. Comme dans Cry Me a River de Justin Timberlake ou Bring Me to Life d'Evanescence, sorties toutes les deux en 2002-2003. Heureusement, aujourd'hui c'est 2026. Et on chante. D'après lui, je fais trop lago, mais je suis qu'une badise et t'es pas compatible.

Ce thème, je l'ai trouvé vraiment très intéressant pour ce podcast musical tout particulièrement, parce qu'en fait je l'ai trouvé agaçant. Et aussi parce que l'idée de rythme, elle est contenue dans le mot « encore » d'une certaine manière. En fait, en français, « encore », je trouve que c'est à la fois l'envie et la résignation. Et que, de fait, c'est un mot qui est presque à lui tout seul une contradiction. C'est un mot qui inscrit d'office et presque par défaut l'idée qui est énoncée avant ou après dans une phrase ou dans une temporalité. C'est-à-dire que soit c'est se placer avant quelque chose qui est espéré ou redouté. Par exemple, quand on dit « il ne pleut pas encore », soit c'est se placer après quelque chose qui est déjà connu profondément. Par exemple, si on dit « je t'aime encore ». En fait, ce mot peut contenir à la fois de l'attente et de la crainte, alors que je pensais par exemple à l'anglais, on aurait toute une palette de mots pour dire les mêmes choses. On pourrait dire « still, again, more, yet, even, another ». Et moi, personnellement, ma première impulsion quand on m'a annoncé ce thème pour l'émission d'aujourd'hui, ça a été d'entendre le mot dans le sens « oh non, pas encore ». Une sorte de résignation, de lassitude et de crainte. Et j'ai beaucoup résisté dans un premier temps à cette interprétation. C'est pour ça que je l'ai trouvé agaçant en fait. Parce que j'avais pas envie de faire preuve de négativité ou d'amener un thème musical ultra mélancolique, ce que j'aurais trouvé un peu attendu, ou de faire appel à une thématique de la rumination. J'avais envie d'amener quelque chose de plus gai. Et en fait, j'ai pensé à une chanson qui est beaucoup plus actuelle et beaucoup plus mode, qui aurait très bien convenu pour le thème, et ça me travaillait quand même. Et en fait, je suis revenue à cette toute première interprétation, à ce « oh non, pas encore » qui m'a frappée en premier. Et je pense que c'est parce que je suis très branchée psychologie en ce moment, aussi sans doute parce que je suis entrée dans ma trentaine il n'y a pas longtemps, que je vois un peu les choses de ma vie s'organiser en cycle, que je réfléchis de plus en plus à la manière dont on est parfois amené à revivre une expérience ou un événement de vie et à y voir du sens. En psychologie, on parle de schéma pour expliquer la manière dont parfois quelque chose qu'on a appris dans l'enfance, une croyance qu'on a de l'enfance, dirige tous nos choix par la suite dans notre vie. Parce que, tout simplement, c'est le seul fonctionnement possible à un moment donné de la vie et qu'on a appris ce fonctionnement comme une vérité. Et il est tellement devant nos yeux, dans notre paysage, qu'on ne s'est même jamais posé la question de son existence, on l'a même jamais regardé comme étant un fonctionnement. On ne sait pas qu'on peut réfléchir autrement. Et il n'y a pas longtemps, pas longtemps avant d'enregistrer ce podcast, j'ai été complètement ébahie par un truc qui m'est arrivé, c'est que une personne que je venais tout juste de rencontrer, que je connaissais pas, devait m'annoncer une mauvaise nouvelle. Et c'était sur un projet qui était vraiment, qui avait de l'importance pour moi. Et il se trouve que cette personne a utilisé, sur le coup, exactement les mêmes phrases, le même ton, et elle avait la même attitude, et les mêmes regards, les mêmes gestes, qu'une autre personne qui m'avait aussi annoncé une mauvaise nouvelle il y a plusieurs années, dans des circonstances qui étaient assez similaires. Et toute cette similitude, ça a réveillé des émotions très violentes sur le coup en moi, et ça m'a vraiment bouleversée. Et bien sûr, j'ai tout de suite pensé à ce « oh non, pas encore ». J'avais vraiment toutes ces émotions qui revenaient, qui étaient intactes en fait, qui étaient comme une petite bulle qui crevait à nouveau, qui étaient exactement les mêmes.

et avait tracé une droite entre deux éléments qui n'étaient pas corrélés pour me donner une sensation de logique, pour organiser en fait mon univers. Alors sûrement que quelqu'un de plus optimiste que moi ou ou de moins ruminatif justement ou quelqu'un que la situation aurait moins affecté aurait simplement vu un hasard malheureux, et ça m'a fragilisé encore plus finalement cette croyance. Donc en fait ce que je veux dire, c'est que dans l'attente anxieuse qu'on peut trouver dans le mot encore, il y a une manière d'organiser les choses et de les croire logiques et sensées. Ça permet de donner du sens à des choses qui sont parfois inexplicables ou profondément injustes. Donc c'est rassurant dans l'immédiat, mais c'est aussi les barrières qu'on érige autour de nous et qui, par la suite, organisent notre monde et nous empêchent complètement de regarder plus loin. Donc dans ce podcast, en dépit de mon envie de paraître beaucoup plus trendy et beaucoup plus épanouie et de vous amener un son gay et très mode, j'ai choisi la vraie chanson à laquelle j'ai pensé, qui est la chanson Turn de Asaf Avidan. C'est une chanson qui vient de l'album Different Pulses. C'est le premier album que cet artiste a sorti en solo juste après la rupture de son groupe. Donc c'est pas innocent du tout d'avoir choisi ce titre. C'est justement un album d'exploration aussi de ce que sera la musique après, finalement. Et je trouve que cette chanson, elle parle vraiment de ce que je viens de vous raconter, et qu'elle a aussi une rythmique très forte qui fait sens. 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

0: Avant de poursuivre notre épisode du sens du son, je me permets une petite parenthèse pour parler d'Azaf Avidan, que vous venez d'écouter. En tant qu'artiste israélien, Azaf Avidan a fait l'objet de plusieurs appels au boycott de la part de collectifs et militants engagés contre le génocide palestinien, un appel au boycott qui a pris de l'ampleur depuis l'intensification des actes génocidaires. Azaf Avidan s'est très peu exprimé à ce sujet. L'on trouve une tribune de 2015 où il clame ne pas être israélien, seulement un artiste originaire d'Israël, refusant d'assumer une fonction politique ou diplomate. En 2023, en réaction à l'attentat du 7 octobre, il écrit un post Instagram. Je cite « Bien sûr, tout s'inscrit dans un contexte. Et même si je fais partie de ceux qui croient sincèrement que le peuple palestinien mérite sa propre gouvernance et sa liberté, aucun contexte, ni aucun idéal au monde ne peut justifier ces actes. De plus, je sais aussi bien que n'importe qui que ces actes horribles, marqués par la soif de sang et la brutalité, ne mène qu'à un cercle vicieux de représailles, de violences et de pertes. Malgré mes recherches, je n'ai pas trouvé de traces d'Azaf Avidan dénonçant des actes commis par l'État ou les forces militaires d'Israël, ni exprimant de soutien à l'égard des victimes palestiniennes. J'ai pu lire des propos où son empathie était clairement exprimée à l'égard des victimes israéliennes, ce que je ne souhaite absolument pas remettre en cause. Mais je n'ai pas trouvé de propos similaires à l'égard des nombreuses personnes abattues, torturées, affamées, déplacées. Que ce soit en Palestine ou dans les États voisins, également touchés par la politique expansionniste d'Israël. C'est cette asymétrie qui me pose question. Au moment où je registre ce texte, l'artiste et DJ Barbara Butch fait l'objet d'une attention médiatique particulièrement forte suite à l'interruption de son set à Grenoble dans le sillage d'une mobilisation pro-palestinienne. Depuis le mois de mai, plusieurs organisations demandaient sa déprogrammation, lui reprochant d'avoir mixé en juin 2025 à Tel Aviv, quelques jours après l'interception du Madeleine. Barbara Butch avait également signé en mars 2026 la tribune publiée dans Le Point, en soutien à la proposition de loi Yadan, projet de loi ouvrant la voie à la criminalisation de certaines positions antisionistes. Elle reviendra sur cet événement, déclarant regretter la signature de la tribune, sans étayer sur les raisons qui la poussent à se distancier de ce texte. Comme Azaf Avidan, elle a choisi de se positionner en tant qu'artiste, en lui opposant la figure du politologue. Ces artistes habitent des positions inconfortables. Les plateformes qu'ils occupent ne sont pas propices à des échanges sereins et on comprend qu'il soit plus désirable de se concentrer sur faire de belles chansons et faire danser les gens. Mais qu'il et elle le veuillent ou non, tout est politique. Les mots comme le silence, les actes comme l'inaction. Voilà, ça me paraissait important de préciser tout ça. Je vous laisse en description du podcast sur le site de c-lab.fr quelques liens pour aller plus loin sur ces thématiques complexes et sensibles. Et sur ce, on reprend notre émission.
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4: Pour ce thème, encore, j'avais pas envie, justement, de parler d'une chanson qui aurait comme thème le mot « encore ». Où on entendrait ce mot qui ferait partie de cette musique. Moi, j'avais plutôt envie d'aller piocher dans quelque chose de très intime chez moi. J'avais envie de trouver une chanson qui vraiment me faisait penser à ce thème-là de « Pourquoi encore ?» Parce que c'est quelque chose qui est positif et que je veux revivre encore et encore. Est-ce que c'est quelque chose que j'appréhende et j'ai pas envie que ça arrive encore ? Je voudrais rester dans le moment où cette chose-là n'est pas encore arrivée. En fait, il y a tellement de significations à ce mot encore que j'ai décidé que j'avais envie d'aller chercher à l'intérieur de moi qu'est-ce que ça venait remuer. Et il y a une musique qui forcément, mais on va dire à laquelle j'ai pensé, j'ai beaucoup pensé. C'est-à-dire que j'y ai pas pensé tout de suite, mais après une fois que j'y ai pensé, je faisais que d'y penser et j'arrivais plus à me l'enlever de la tête. En fait, c'est une chanson de deux artistes francophones, The Blaze, un duo de musique électronique, que j'ai découvert l'année dernière au Vieille Charrue avec ma meilleure amie. Et en fait, c'était cette chanson que j'ai choisie, elle s'appelle Breathe, et en fait, je l'ai choisie parce que, pas en tant que musique en elle-même, mais plutôt au souvenir auquel elle me renvoie. C'est-à-dire que c'était un moment pendant le concert où j'étais au premier rang avec ma meilleure amie. Et en fait, elle nous avait annoncé quelques jours plus tôt qu'elle allait repartir encore à l'étranger. Et ça faisait déjà longtemps qu'elle était partie. et elle allait encore partir pendant longtemps. Et en fait, moi, j'étais très triste de cette nouvelle. Et en fait, pendant le concert, je sais pas pourquoi, on se parlait pas, mais je l'ai juste prise dans mes bras et je me suis mise à pleurer en pensant au fait qu'elle allait s'en aller. Et en fait, elle m'a pas posé de questions, elle m'a juste pris dans les bras aussi. Et j'ai même pas eu le temps de lui expliquer pourquoi je pleurais, qu'elle m'a tout de suite dit « je sais ». C'était un moment hyper fort, hyper intense, où j'avais envie que le temps s'arrête, clairement. J'avais envie que ça dure pendant des jours et des jours, et que juste on pense pas au fait qu'elle allait s'en aller. Et cette musique, du coup, elle fait résonner un peu ce thème encore à l'intérieur de moi, parce que c'était un moment où je me disais que j'avais envie que ça dure encore et encore et encore, et c'est pour ça que je l'ai choisi. C'est un moment que je voulais faire durer parce que j'avais peur de ce qui allait se passer après. Je voulais pas que ça s'arrête parce que j'appréhendais le vide, le manque, le changement, le retour à ce qu'on avait déjà connu. Et en fait, c'était comme une nostalgie précoce qui me poussait à vouloir étirer le temps comme ça. Et je pense que il y a beaucoup de moments dans nos vies où on n'a pas envie de ce qui va arriver après. On a juste envie d'être... que le moment qu'on est en train de vivre maintenant, il dure et il dure. Et ça peut être aussi parce que... pas forcément on a peur de ce qui va se passer après, mais juste aussi parce qu'on adore ce qui se passe en ce moment. Et donc en fait, c'est un peu un sentiment doux, amer, de... j'aime beaucoup ce qui se passe parce que c'est beau, c'est fort, c'est émotionnellement très puissant. Et en même temps, j'ai peur de ce qui va se passer après, et c'est aussi pour ça que le moment, il est si beau et il est si intense. Voilà, donc c'était mon choix de ma chanson pour le thème encore.

C'était le 18e épisode du Sens du Son sur le thème Encore. Carla a ouvert le bal avec le morceau Suspirium de Thom Yorke. Simon nous a partagé le morceau d'un groupe avec des idées bien fardées, à savoir Heavy Cross par Gossip. Nova nous a ramené sur une adolescence où on tangue sur nos bicyclettes et nos sentiments, avec le morceau Je saigne encore de Kyo. Antonia a fait tomber les tambours et les idées de trendiness en choisissant Turn d'Azaf Avidan. Et enfin, Janice nous a partagé un moment qu'elle voulait faire durer, ces moments qui nous élèvent plus haut, bien plus haut. Pour ça, elle nous a fait écouter Breath de The Blaze. Encore et tous les jours, merci à celles et ceux qui ont participé à cet épisode du Sens du Son et à tous les autres épisodes de cette saison. Encore et toujours merci à Horty et Placine pour les habillages visuels et sonores de ce podcast. Sans vous, tout serait moins beau. Et pour que le Sens du Son continue encore et encore, bah il faut que des gens y participent. Alors, si ça te dit, écris-moi par mail sur sensdusonpodcast@gmail.com ou sur Instagram @sensdusson. Alors vas-y, jette-toi à l'eau. Et à bientôt sur les ondes de la Radio Syllabe.

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0: Waouh, c'est joli avec le piano. On va essayer de pas gâcher ça maintenant.
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Mais quand même, une minute de silence pour tous les nazis morts, s'il vous plaît. Non, je déconne. Foutez-moi une minute de bordel pour ces grosses merdes.

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0: Ah, les décès seulement. C'est ça, là. Alors, on peut dire faire de Lionel, vu qu'on est Lionel, non. Décédé, je pense que si tu te mets sur ce bouchon, on va.
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11: Et oui, aujourd'hui, on se demande, les clones prennent-ils le contrôle du monde ? Vous vous rappelez sûrement des rumeurs sur la doublure de l'acteur américain Jim Carrey en février. Eh bien, la semaine dernière, c'est Benjamin Netanyahu qui a accusé d'être mort et remplacé par une intelligence artificielle. En fait, jeudi, le Premier ministre israélien a donné une conférence de presse sur la situation en Iran. Benjamin Netanyahu en a ensuite publié un extrait sur X, dans lequel il expliquait vouloir frapper l'Iran avec force. Mais détail, certains internautes ont affirmé que sur la vidéo, l'homme d'État aurait 6 doigts et non 5. Des dents lui manqueraient également. Là, les captures d'écran se sont multipliées sur les réseaux sociaux, accompagnées d'une théorie. Benjamin Netanyahu serait mort et la conférence de jeudi a donc été tenue par une IA. Des rumeurs qui ont été relayées par certains médias iraniens comme Iran News. Des images générées par IA représentant Benjamin Netanyahu sous des décombres ont aussi été partagées sur Internet. Selon la plateforme de veille VisiBrain, le sujet a suscité plus de 236 000 messages en 5 jours. Bien sûr, de ce que l'on sait, il s'agit d'une intox. Pour mettre fin aux théories, le Premier ministre a posté une nouvelle vidéo dimanche sur X. On y voit Benjamin Netanyahu devant un comptoir siroter un café crème. Il y argumente notamment qu'il n'est pas généré par IA, sauf que la vidéo a eu l'effet inverse. Les utilisatrices et utilisateurs de X y ont vu une nouvelle forme d'intelligence artificielle. Leur principal argument, lorsque vous mettez cette vidéo de Benjamin Netanyahu au café dans un détecteur d'IA, il vous répondra que la vidéo est fake, une preuve suffisante pour relancer le récit selon lequel le Premier ministre a été tué ou au moins défiguré lors de frappes iraniennes. Plus que cela, l'intelligence artificielle de X, Grok, a elle-même affirmé que la vidéo était fausse. Mais en réalité, il y a peu de chances pour que les postes du Premier ministre israélien aient été manipulés. Selon l'équipe de vérificateurs de TF1, la société spécialisée dans la détection de contenu IA GetReal Security et le chercheur en falsification d'images Quentin Bamet, la vidéo du café est vraie. Pour eux, l'alerte est à donner du côté des détecteurs d'IA pour le grand public, souvent peu fiables. Si des sachets de thé semblent bouger ou des personnes disparaître sur les images, tout a été analysé pour en déduire qu'il s'agit simplement d'illusions d'optique ou de modifications faites par les internautes sur des captures d'écran. Finalement, le problème, c'est surtout que 30 à 40% des images du conflit au Moyen-Orient ont été générées par IA selon un institut spécialisé cité dans les Échos. Des intox qui se propagent paisiblement sur X et d'autres réseaux sociaux. Alors comme toujours, pensez à vérifier vos sources avant de relayer un fait, surtout à une période où la désinformation prend la forme d'un jeu. Sinon, votre info fera la une de notre chronique Fake News.
9: Merci beaucoup Lafkane, qui a été peut-être remplacé par un clone, on ne sait pas. T'as pas de casquette aujourd'hui, c'est suspect.
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12: Qu'est-ce qu'on a ce soir ? Eh bien, une chronique fake news. Qu'est-ce que tu vas nous fact-checker ce soir, Estelle ?
13: Voilà qu'une épidémie refait surface. Et avec elle, une vieille rengaine, on nous cache tout. Une phrase qu'on a déjà beaucoup entendue pendant le Covid et qui revient aujourd'hui en force sur les réseaux sociaux.
14: Ok, aujourd'hui, ils nous cachent tout. C'est comme le Covid. Ils ont attendu qu'il y ait v'là les morts pour déclarer que oui, il y a le Covid. Et aujourd'hui, ils nous font pareil.
13: Sur TikTok, cette vidéo fait le buzz avec plus d'1,5 million de vues. Une jeune mère de famille y raconte très émue la mort de son enfant qu'elle attribue à une méningite survenue en février. Face caméra, elle accuse les autorités sanitaires et les médias de minimiser la situation.
14: Aujourd'hui, je vois des vidéos sur Internet qui vous disent qu'il n'y aurait qu'un seul cas sur Paris et qu'ils sont en train de le gérer. Ce n'est pas vrai, les amis, d'accord ?
13: Bouleversée, elle affirme que son fils ne serait même pas comptabilisé parmi les victimes. Elle appelle aussi ses abonnés à ne plus faire les aveugles.
14: Et personne ne vous dit rien. Aujourd'hui, je mets des commentaires sur les vidéos que je vois pour déclarer ce qui se passe et on supprime mes messages, d'accord ? Alors les gars, arrêtez de faire les aveugles. Vous voyez les choses, republiez-les. Arrêtez de faire les moutons parce qu'aujourd'hui, ils se foutent de nous, d'accord ?
13: Dans les commentaires, elle va encore plus loin, en estimant que les autorités cachent cette information. Parce que, je cite, « nous sommes simplement des pions un peu trop nombreux, laissant planer le doute sur une opération orchestrée. » Je cite de nouveau, « personne n'en parle dans les médias, ils attendent que ça prenne des proportions pour pouvoir en parler. » écrit un autre internaute, quand un troisième pense même que le plan d'un confinement serait en cours d'élaboration.
12: Alors forcément une question se pose, y a-t-il aujourd'hui une épidémie de méningite en France ?
13: La réponse est non. Sur Vérif de TF1, le professeur Mohamed Kihir Taha est catégorique. Ce spécialiste de l'Institut Pasteur rappelle qu'une épidémie, ce n'est pas juste plusieurs cas isolés. Il faut une hausse significative et d'une même souche. Or, aujourd'hui, aucun de ces critères n'est rempli. Mieux encore, les cas sont en baisse. Je cite, « dans les trois premiers mois de 2026, nous avons à peu près 20% de cas en moins par rapport à la même période l'an dernier », pointe-t-il du doigt. Concernant la rumeur, elle s'appuie sur une alerte bien réelle de Santé publique France publiée jeudi dernier. Mais celle-ci est déformée. L'agence a bien signalé un cas lié au cluster déclaré dans la région de Canterbury et qui affole le Royaume-Uni. Cet étudiant était en effet de retour d'Angleterre où sévit actuellement une épidémie, note l'agence dans son point de situation. Mais attention, ça ne veut pas dire que la France est touchée par une épidémie. Et surtout, le cas du petit garçon ne peut pas être lié à cette épidémie, dont l'origine serait un événement en boîte de nuit entre le 5 et 7 mars, et que lui, il est décédé début février. Alors oui, la méningite reste une maladie grave, mais non, il n'y a pas d'épidémie dissimulée. Et en revanche, si vous avez ces symptômes, raideur de la nuque, forte fièvre, nausée, fatigue intense ou apparition de taches violacées, je suis pas médecin, mais on panique pas et on consulte rapidement. Sur ce, moi je retourne décrypter les prochaines fake news.
12: Merci beaucoup Estelle.
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9: C'est mardi, c'est Chronique Fake News. Aujourd'hui, Romane nous parle du rapport des Français et Françaises aux faits.
15: Aujourd'hui, on parle de fake news et mauvaises nouvelles. Visiblement, on est des mauvais élèves. Selon un sondage IFOP publié le 18 mars dernier, les Français et Françaises sont largement désarmés face à la désinformation. Pour le mesurer, un quiz a été proposé à 2000 personnes et la moyenne générale est de 5,4 sur 20. Oui, 5,4 sur 20, donc autant dire qu'on est plus proche des redoublements que des félicitations. Et surtout, près de 9 Français sur 10 n'atteignent pas la moyenne.
9: Alors pourquoi d'aussi mauvais résultats, Romane ?
15: Ce qui fait chuter les notes, ce sont les questions sur l'intelligence artificielle. Par exemple, seulement 3% des personnes interrogées ont réussi à distinguer de vrais visages de visages générés par IA. Dans l'exercice, il y avait deux visages authentiques et deux faux. Et l'indice, des zones de flou autour des visages artificiels, un défaut typique de l'IA. Mais ça, la grande majorité ne le repère pas. Même difficulté pour les articles générés par l'intelligence artificielle, 60% des sondés pensent qu'une simple mention écrite par une IA suffit à prévenir les lecteurs et lectrices, sauf qu'en réalité, elle est rarement indiquée.
9: Mais alors, est-ce qu'on est complètement foutu ?
15: Pas totalement, parce que les Français et Françaises semblent mieux comprendre les mécanismes de la désinformation. 7 personnes sur 10 savent que les réseaux sociaux ne sont pas les contenus les plus fiables, qui circulent le plus, mais ceux qui font le plus réagir. Et 60% connaissent la notion de biais cognitif, ces mécanismes de pensée qui déforment notre jugement.
9: Un autre point intéressant dans ce sondage, tout le monde est concerné.
15: Oui, peu importe l'âge, le niveau d'études ou la profession, aucune catégorie n'obtient la moyenne. Même si sans surprise, les plus jeunes s'en sortent un peu mieux, les 18-24 ans tournent autour de 7 sur 20 contre 5 sur 20 pour les plus de 65 ans. D'autres facteurs jouent aussi, comme le niveau d'études ou le positionnement politique. Les personnes proches des écologistes obtiennent les meilleurs scores autour de 8 sur 20. Alors conclusion, aujourd'hui face aux fake news, on n'est pas complètement naïf mais clairement pas assez armé. Et avec une intelligence artificielle qui progresse très vite, la frontière entre le vrai et le faux devient de plus en plus floue. Autrement dit, vérifier une information, ce n'est plus une option mais c'est devenu une nécessité.
9: Merci pour ce message d'intérêt général, Romain Hubert.
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9: Tu restes avec nous, Léonore, parce que c'est mardi, c'est Chronique Fake News, et c'est toi qui t'en es occupée ce soir.
17: Et oui, sans grande surprise, Elon Musk ne s'est pas présenté lundi devant le parquet de Paris. Il était attendu par la section cyber et devait être entendu en audition libre après une enquête française commencée en janvier 2025 sur son réseau social X. Vous vous en doutez, celle-ci n'a pas fait plaisir aux multimilliardaires. Pour rappel, des perquisitions ont eu lieu en février dans les bureaux français de X. Elon Musk n'avait pas hésité à réagir, les qualifiant d'attaque politique. Le parquet a réagi à l'absence du CIO de l'entreprise en assurant en prendre acte. Celle-ci n'est pas un obstacle à la poursuite des investigations. L'ex-directrice générale Linda Iaccarino ainsi qu'une dizaine d'autres cadres ont également été convoqués. Les auditions libres se poursuivent jusqu'à vendredi. L'enquête portait initialement sur des soupçons de manipulation de l'algorithme. Elle faisait suite à un signalement des députés Éric Botrel de Renaissance et Arthur Delaporte, parti socialiste. Une potentielle utilisation illicite de données personnelles à des fins de publicité ciblée était également surveillée. Elle s'est rapidement élargie, comme l'explique le parquet de Paris dans un communiqué de presse. Principal objet de l'enquête aujourd'hui, Grok, l'intelligence artificielle du réseau social X.
9: En effet, Léonore, message antisémite et négationniste, deepfakes à caractère sexuel, il me semble que Grok continue de faire parler d'elle.
17: Et oui, depuis sa mise à jour à la fin du mois de décembre 2025, l'IA génératif peut désormais modifier des images. L'arrivée de cette fonctionnalité a donné lieu à la production de plus de 3 millions d'images à caractère sexuel. Selon l'ONG Center for Countering Digital Hate, parmi ces contenus figurent des deepfakes, c'est-à-dire des images réelles modifiées par intelligence artificielle, mais aussi près de 23 000 images pédopornographiques. Des productions bien évidemment interdites dans le monde entier. Elon Musk s'est d'ailleurs exprimé le 14 janvier dernier, annonçant avoir pris des mesures techniques pour empêcher Grok, je cite, « d'autoriser la modification d'images de personnes réelles en tenue suggestive ». L'enquête française a néanmoins agrégé des faits possibles d'atteinte à la représentation de la personne. Le parquet estime que la plateforme X a délibérément tardé à prendre des mesures pour limiter l'apparition de ses contenus sexuels. Si 4 mois plus tard, le nombre de fausses images sexuelles a diminué, nos confrères de NBC News en ont tout de même retrouvé une douzaine entre mars et avril.
9: Et justement, pour enquêter sur ces dérives, qu'est-ce qui a été mis en place ?
17: Alors, pour déterminer le degré de responsabilité de la plateforme, la section de lutte contre la cybercriminalité a pu compter sur l'aide de plusieurs experts en intelligence artificielle. Il a également demandé l'accès au code et à l'algorithme de la plateforme.
9: Et j'imagine que l'enquête n'a pas été de tout repos.
17: Eh bien non, encore une fois, le parquet français n'a pas vraiment pu compter sur la plateforme X. Elle a refusé de fournir certains éléments permettant d'identifier des usagers ayant utilisé Grok pour diffuser des contenus négationnistes et antisémites. L'enquête reste donc tendue entre son dénigrement par le PDG de X et les puissants qui s'en mêlent.
9: C'est-à-dire ?
17: Si les relations entre Elon Musk et la Maison-Blanche sont moins fortes que l'an dernier, l'ombre de Washington reste présente. L'un des deux députés à l'origine du premier signalement a par exemple été retiré en février de la liste des visiteurs pour une visite parlementaire de la Maison-Blanche. Le ministère américain a également refusé son aide au procureur français. Le département de la justice américaine a quant à lui qualifié le 18 avril dans le Wall Street Journal l'enquête de criminelle orientée politiquement et destinée à réguler illégalement les activités d'un réseau social. Un avis partagé par le fondateur du réseau Telegram. L'enquête continue malgré les pressions. La demi-douzaine de chefs d'accusation portés par l'institution française sont scrutés à la loupe.
9: Merci Léonore, à bientôt.
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9: La chronique du mardi, c'est décryptage fake news. Et aujourd'hui, on parle IA et désinformation. Effectivement, le nec plus ultra de l'IA française est à la botte de régime autoritaire, il paraît. Cette information a été révélée ce matin par le quotidien Les Échos. Et au cœur de ces révélations, la start-up Mistral, fierté bleu-blanc-rouge en matière d'intelligence artificielle, et plus particulièrement son robot conversationnel qui s'appelle Le Chat. Alors figurez-vous que le petit félin numérique diffuse de la propagande russe plus de la moitié du temps. L'entreprise hexagonale termine dernière dans un classement de 11 outils d'intelligence artificielle audités par l'organisation américaine NewsGuard. Elle est spécialisée dans l'évaluation de la fiabilité des médias et des outils numériques. L'audit a en fait été publié en janvier, mais on n'en prend connaissance qu'aujourd'hui. Alors sur les 11 robots conversationnels testés, parmi lesquels ChatGPT, Claude, DeepSeek ou Perplexity, on établit en moyenne 30% de diffusion de fake news. Mistral explose les chiffres avec 50% de fausses informations relayées en anglais et 57% en français, le tout sans correction ni mise en garde. Pour tester le chat, NewsGuard a discuté avec sa version gratuite. L'entreprise lui a présenté 10 fausses informations en utilisant 3 profils d'utilisateurs, une personne neutre, une personne vérificatrice et une personne propagatrice d'infox. Les infox en question, une épidémie de typhus sur le porte-avions Charles de Gaulle, des centaines de soldats américains tués en Iran ou encore le chancelier allemand prétendument propriétaire d'un avion nucléaire. Résultat, le profil du vérificateur, donc celui qui cherche à savoir si une information est réelle, reçoit le plus de réponses erronées. Dans une discussion avec ce profil, le chat répète les infox dans 60% des cas en anglais et 70% des cas en français. C'est donc quand les internautes lui font le plus confiance que l'IA est la moins fiable. Parmi les sources utilisées par le robot, Storm 1516, réseau russe spécialisé dans la création de faux sites d'infos, mais aussi Pravda, un ensemble de 150 sites pro-Kremlin basés à Moscou. Ces réseaux inondent le web de fake news et donc aussi les données d'entraînement et les sources consultées par l'IA. L'IA qui va chercher des sources sur Internet sans pour l'instant vérifier ses sources. Là, on a encore besoin des humains et humaines pour ça. Et s'il y a un meilleur score en anglais, c'est parce qu'il y a plus de ressources anglophones et plus de contenu de fact-checking qu'en français. Mistral revendique plus d'un million d'utilisateurs et utilisatrices réguliers. La firme a aussi conclu un contrat avec le ministère des Armées en France, de quoi légitimer le produit et donner l'impression au public qu'on peut lui faire confiance. Ce n'est pas le cas, alors méfiez-vous, croisez vos sources quand vous vous informez. À la semaine prochaine pour une nouvelle chronique fake news.
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9: C'est mardi, c'est l'heure de la chronique fake news. Aujourd'hui, on parle de Pascal Pro qui diffuse une fausse une du magazine Closer en direct sur CNews. Ça s'est passé hier matin dans l'heure des pros et Léonore nous en parle.
17: Et oui, en effet, l'un des animateurs vedettes de la bolosphère a fait réagir ses chroniqueurs en plateau, mais sur une couverture créée par l'IA. Le hic, elle a été présentée comme complètement authentique. Sur le plateau, certains ont eu des doutes, mais Pascal Pro a rassuré sur la fiabilité de cette une.
9: Et cette soi-disant couverture, qu'est-ce qu'elle montre ?
17: Alors sur l'image, on retrouve côte à côte et souriante Yael Braun-Pivet, présidente de l'Assemblée nationale, et Najat Vallaud-Belkacem, ancienne ministre de l'Éducation et présidente de France Terre d'Asile. Elles portent toutes les deux un ensemble en jean bleu clair, une tenue inhabituelle que Pascal Pro souligne d'ailleurs, sans plus se poser de questions. Cette fausse couverture sert ensuite à animer le débat. La discussion s'oriente rapidement autour du rôle politique de Yael Braun-Pivet. Un des chroniqueurs s'appuie sur la couverture pour assurer l'envie de la présidente de l'Assemblée nationale de dire, je cite, « Regardez, je suis un peu de gauche ».
9: Est-ce qu'on a des pistes de l'origine de cette fake news ?
17: Alors, si on sait que la couverture a été largement relayée sur les réseaux sociaux, l'auteur n'est pas pour l'instant connu. Selon une source de l'AFP proche de Yael Braun-Pivet, les deux femmes auraient été photographiées ensemble mercredi dernier. C'était à l'occasion de la projection du film « Woman » d'Anastasia Mikova et Yann Arthus Bertrand. Il serait donc possible que l'image générée par l'IA soit inspirée de ce cliché. Par contre, contrairement à ce qui est présenté sur la fausse une de Closer, pour l'événement, Yael Braun-Pivet était vêtue d'un tailleur pantalon.
9: Comment réagissent les personnes concernées ?
17: Yael Braun-Pivet a pris la parole dans une vidéo publiée sur ses réseaux l'après-midi de l'émission et elle dit cela.
19: Aujourd'hui, la frontière entre le vrai et le faux n'a jamais été aussi fragile. Alors dans ce contexte, la responsabilité des médias est immense. Informer, ce n'est pas que relayer. Informer, c'est vérifier. Face à la désinformation, soyons tous responsables, soyons tous vigilants.
17: Elle a également décidé de saisir l'ARCOM, l'instance qui régule l'audiovisuel français. Pascal Pro, lui, s'est excusé sur X, prononçant son mea culpa.
9: Est-ce que c'est la première fois que CNews relaye des fake news ?
17: Eh bien non, et c'est justement ce qui pose encore plus problème. Le travail journalistique repose sur la vérification des sources, et encore une fois, elle n'a pas été faite correctement. Si ici l'affaire est politique, le constat est partout. On peut prendre l'exemple de l'écologie. L'Observatoire des médias sur l'écologie a recensé 665 cas de désinformation climatique en 2025. Parmi les chaînes les plus concernées, on retrouve celles proches des sphères d'extrême droite. Parmi celles-ci, CNews est sans surprise parmi les plus touchées.
9: Merci Léonore.
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11: Aujourd'hui, Léonore, tu ne vas pas parler d'une personne, mais plutôt d'une stratégie qui prend racine à l'extrême droite. Cette stratégie, c'est la réinformation. Pour commencer, qu'est-ce que veut dire ce terme ?
20: Alors la réinformation, c'est un concept assez simple. C'est le fait de transmettre une idéologie d'extrême droite dans des écrits présentés comme journalistiques. Le but, c'est de décrédibiliser les médias traditionnels pour imposer une lecture du monde orientée politiquement. C'est une tactique propre à la fachosphère.
11: Ce mot vient donc de l'extrême droite.
20: Oui, le mot réinformation, il apparaît en novembre 1997. C'est Bruno Maigret qui le popularise lors d'un colloque du Conseil scientifique du Front National sur l'information. À l'époque, il est numéro 2 du parti aux côtés de Jean-Marie Le Pen.
11: Maintenant qu'on a compris l'origine et la signification de ce mot, la réinformation en pratique, ça donne quoi ?
20: Alors, il existe beaucoup de sites de réinformation, plus ou moins identifiés par le public. Parmi eux, on retrouve par exemple Braise Info en Bretagne. Au niveau national, F de Souche, créé en 2005, est considéré comme l'un des piliers français de la réinformation. Ces sites, ils reprennent des codes médiatiques classiques. Les interfaces et la structure des articles peuvent sembler assez basiques de loin. C'est justement ça qui brouille les frontières entre écrit journalistique et propagande politique. Pour Erwan Le Gall, qui a étudié le sujet, ce qui différencie les sites de réinformation des médias journalistiques, c'est leur utilisation du journalisme de lien.
11: Et c'est quoi ça, le journalisme de lien ?
20: Pour résumer simplement, c'est le fait de reprendre et de relayer des informations publiées dans d'autres médias. C'est une notion popularisée en 2007 par Jeff Jarvis. Pour les sites de réinformation, le fait de republier des contenus issus de médias d'extrême droite montre qu'ils adhèrent à leur ligne éditoriale et à leur position politique. Ça permet aussi de donner une apparence journalistique à l'information. D'une certaine manière, ça protège les sites web. On ne peut pas les accuser directement de produire des fake news puisqu'ils effectuent simplement des reprises d'articles.
11: Mais du coup, je comprends pas bien. Concrètement, quand est-ce que l'information se transforme en outil de communication pour l'extrême droite ?
20: Alors ce travail éditorial, il se fait en fait dans le choix des informations publiées. On appelle ça le cadrage. Les sites publient majoritairement des informations en lien avec les thèmes traités par l'idéologie d'extrême droite, la hausse de l'immigration ou l'islam par exemple. Le site peut également choisir de mettre en avant des parties d'articles qui vont dans son sens. On va prendre un petit exemple. Quand France Inter titre « Un homme condamné à 6 mois de prison avec sursis pour l'agression sexuelle d'une ex-Miss France au Festival d'Avignon », F de Souche annonce « Le migrant marocain soupçonné d'avoir agressé sexuellement l'ancienne Miss France Rachel Legrain-Trapani pendant le Festival d'Avignon, condamné à 6 mois de prison avec sursis ». Là, on voit bien que réécrire les titres et changer les tournures de phrases peut produire un effet complètement différent. En commençant par donner l'origine de l'agresseur, F de Souche indique que celle-ci jouerait peut-être un rôle dans le comportement de l'individu. Derrière une soi-disant objectivité, l'enjeu est donc principalement l'agencement de l'information. Il est construit de manière consciente pour orienter le lecteur vers une réalité biaisée.
11: Le choix du vocabulaire est donc important, j'imagine.
20: Effectivement, les sites de réinformation jouent aussi avec des choix sémantiques marqués. On peut reprendre l'exemple du nom F de Souche. Il renvoie à la fois au pseudonyme de son créateur François de Souche et à un jeu de mots autour de l'expression français de souche. Les mots choisis font donc souvent référence à l'idéologie d'extrême droite.
11: Il y a d'autres choses sur les sites de réinformation qui renvoient à une prise de parti politique ?
20: Oui, on peut penser par exemple aux publicités qui sont souvent orientées. On retrouve des renvois vers des livres de personnalités d'extrême droite. Ça reste sans doute quand même dans les espaces de commentaires et de discussions que l'idéologie est la plus visible. Pour se dédouaner, les plateformes précisent que seul l'auteur ou l'autrice est responsable de ses propos. Mais dans ces espaces, les articles servent en fait à lancer des débats orientés. Ce sont souvent des chats remplis de propos discriminatoires et d'incitations à la haine.
11: Et quel impact a la réinformation ?
20: Alors selon les chercheuses Stéphanie Lukasik et Alexandra Salou, la réinformation correspond en réalité à une amplification socio-numérique de la désinformation. Il faut tout de même nuancer ce propos. L'impact de la réinformation est en fait, comme la plupart des informations, c'est un contenu qui est partagé entre des personnes qui ont déjà la même orientation politique. En clair, la diffusion, elle se fait surtout au sein d'une bulle informationnelle d'extrême droite. Même si ces contenus atteignent parfois des publics plus éloignés, en fait, ils servent d'avant tout comme des outils de mobilisation. Et elle permet de renforcer les convictions des sympathisants en diffusant une vision très orientée de la société. L'objectif, c'est de tenter d'influencer des personnes qui n'ont pas encore une position politique clairement affirmée.
11: Et pour ne pas se faire avoir, on le rappelle, il faut croiser ces sources d'informations. Merci, Léonore.
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9: C'est mardi, et le mardi, c'est chronique fake news. Cette semaine, on parle d'une épidémie d'infox liée à l'antivirus, Louise.
22: Effectivement, nous avons des complots mondiaux, un manque de sérieux des médecins face à une nouvelle épidémie, un nouveau coronavirus, le retour du confinement. L'antivirus a provoqué l'apparition de multiples affirmations effrayantes dans les médias et les réseaux sociaux. Aux États-Unis, par exemple, la sphère MAGA s'est engouffrée, sans surprise, dans le tourbillon d'Infox. L'ancienne députée trumpiste Marjorie Taylor Greene parle d'armes biologiques développées par des laboratoires pharmaceutiques afin d'empoisonner la population avec leurs vaccins. Alex Jones, un animateur radio, adepte des théories du complot, parle lui de pandémie, une pandémie planifiée. D'après lui, je cite, « Ça recommence, ils veulent un confinement, ils veulent nous contrôler, ils veulent détruire l'économie. » Plus grave, et le très sérieux quotidien britannique The Guardian a aussi diffusé une infox. Une Française contaminée par l'antivirus aurait vu ses symptômes ignorés et mis sur le compte de l'anxiété par les médecins du MV Ondus. Ce récit complètement faux vit vite démenti par le journal, mais trop tard. Il a été repris sur les médias partout dans le monde. En effet, cette épidémie a provoqué un symptôme particulier, l'apparition de multiples fake news. Pour Yotam Ofir, un chef de laboratoire de recherche consacré à la désinformation à l'université américaine de Buffalo, dont les propos sont relayés par l'AFP, la résurrection presque immédiate des théories du complotisme de l'époque du Covid-19 rappelle, je cite, que la désinformation ne disparaît pas comme un enchantement lorsque la crise qui en est à l'origine est terminée.
2: Mais alors c'est quoi exactement cet antivirus, Louise ?
22: L'antivirus, il n'est pas nouveau et on le connaît depuis quelques temps. Virginie Sauvage, responsable du Centre national de référence de l'antivirus à l'Institut Pasteur de Paris, explique, je cite, « La Chine, la Russie et la Corée du Sud rapportent quelques milliers de cas par an, alors qu'en Amérique du Nord, centrale ou du Sud, en Finlande ou en France, on sait qu'on a quelques 10 centaines de cas. L'antivirus au cœur de l'actualité ces dernières semaines et apparu sur le bateau de croisière MV Ondus, lui provient d'une variante génétique très rare du virus nommée AND. » Il provient des antivirus présents sur le continent américain et se transmet d'humain à humain. Il s'attaque aux zones cardio-pulmonaires et comporte une longue période d'incubation jusqu'à 6 semaines. Taux de survie en cas de contamination, 50%. Sur le MV Ondus, il a fait 3 morts. Finalement, ce qu'on apprend de cet antivirus, c'est que Internet, lui, est bien capable de créer des virus idéologiques en un rien de temps. Comme un relan de cette période de Covid où à deux doigts de ressortir la chloroquine du garage, on a pendant 2 semaines été submergé de fake news alimentant les théories du complot contre une élite voulant nous contrôler.
2: Comment on peut expliquer toute cette désinformation, Louise ?
22: Tout d'abord, par les virus, ou plus largement la zone d'ignorance les concernant. La majorité des citoyens et citoyennes n'ont pas de connaissances poussées sur le domaine de la médecine, de la biologie ou de l'épidémiologie. Et cette zone d'ignorance, elle permet à n'importe qui de donner sa propre explication et d'être pris au sérieux. Il y a aussi le souvenir du Covid et à la rapidité à laquelle il s'est imposé dans nos vies. Le Covid et l'antivirus sont deux virus différents, mais ils ont des similitudes. Ils proviennent de souches rares et peuvent se propager rapidement dans le monde entier. Le plus grave, ce n'est pas forcément la fausse information en elle-même, c'est les conséquences qu'elle a à long terme. La méfiance envers les médias et les institutions, et le doute envers les autorités médicales et les nécessités de se soigner.
2: Merci beaucoup, Louise.
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2: Si vous nous écoutez toutes les semaines, vous savez que le mardi, c'est Chronique Fake News. Cette semaine, on parle d'une épidémie d'infox qui s'attaque au top 14 avec Solène, une nouvelle voix dans 6 heures avant minuit.
6: Vous saviez que l'ancien 3e ligne de Montpellier et du 15 de France, Fulgence Ouédraogo, est atteint d'un cancer et que François Trinduc est décédé ?
2: Non.
6: Ou encore que Sébastien Picroni a attaqué en justice le présentateur du JT de TF1, Gilles Boulot ?
2: C'est pas vrai.
6: C'est en tout cas ce qui affole les réseaux sociaux en ce moment. Ces dernières semaines, les pages Facebook diffusant de fausses informations à grands coups d'IA sur les équipes du top 14 se multiplient. Des décès de joueurs, des incendies de stades, des tensions au sein de clubs. Peut-être même êtes-vous tombé sur ces pages arborant les couleurs de l'ASM Clermont ou du Montpellier Hérault Rugby, présentant des photos de bagarres qui auraient éclaté en tribune. Pourtant, en y regardant de plus près, on peut voir que le logo ne correspond pas. Plus flagrant encore, ce sont les mêmes photos simplement copiées-collées d'une page à l'autre. D'après Midi Libre, les fausses accusations concernant le club de Montpellier seraient parties d'une page Facebook créée le 22 avril. Et avec 3 à 4 publications par jour, le compte n'épargne personne. Les joueurs comme les membres des clubs passent leur temps à démentir les rumeurs. C'est notamment le cas de l'ancien capitaine Fulgence Ouédraogo qui a vu passer plusieurs fausses informations le concernant.
23: Il est marqué que je suis atteint d'un cancer. Il y en a une autre, c'était sur le fait que je suis apparemment pas le père de mes enfants. Et le dernier en date, c'est que j'ai eu un accident de voiture avec l'ensemble de ma famille. tous les jours, je dois répondre à je sais pas combien de messages pour dire que non, tout va bien, que c'est des fausses nouvelles, que je vais très bien et que ma famille va très bien. Donc bon.
6: Il s'est également exprimé pour dire, je cite, « On sait que c'est n'importe quoi, alors on s'en fout, mais c'est problématique quand nos proches ou les gens qu'on connaît commencent à s'inquiéter. » Et ces comptes ne font pas que propager de fausses informations, ils vont jusqu'à inventer de fausses déclarations. Le média Actu Rugby a contacté le responsable presse et communication de l'ASM, Vincent Duvivier, après s'être, je cite, retrouvé circonspect devant un article annonçant qu'Étienne Falgou, Thibault Lanen et Giorgi Akaladze avaient été suspendus après une sortie nocturne. Là encore, il s'agit d'une fake news. Mais cette fois, des propos de l'entraîneur Christophe Urios étayaient le papier. Problème, eux aussi sont faux, ils ont été écrits par l'IA.
0: Et aucune mesure n'a été prise contre ces comptes, Solène ?
6: Alors, la Ligue nationale de rugby a signalé les comptes frauduleux auprès de Meta, la maison mère de Facebook, mais la plupart des comptes sont cependant toujours actifs ou réapparaissent sous un autre nom, sitôt supprimé. Ça atteint directement notre image de marque, la gestion globale du club, ça diffuse de fausses informations sur le plan sportif et donc ça dessert par écoulement l'ensemble du club, déplore Yanis Dominguez, le responsable communication et marketing du Montpellier Hérault Rugby. Et derrière ces pages Facebook mensongères se cachent des administrateurs situés au Vietnam ou au Pérou. Pour l'expert en IA Victor Besset, il s'agit simplement d'une arnaque dans le but de générer un maximum de clics. Le but, c'est de ramener du trafic et le trafic permet d'afficher des pubs et les pubs vont permettre de les rémunérer, a-t-il livré au micro de France 2. L'objectif de ces fausses informations est clair, jouer sur les émotions pour inciter les lecteurs à cliquer sur le lien pour lire l'article en entier. Ce lien a été testé par des outils d'analyse numérique. Il en est ressorti dans l'article du Midi Libre que l'adresse est fichée comme suspecte, reliée à des extensions préoccupantes et des noms de domaines obscurs et générés automatiquement.
0: C'était la chronique fake news de Solène, merci à toi.
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0: On passe à la chronique, le mardi c'est chronique fake news et aujourd'hui on va parler de la guerre.

0: cas de Yaroun, tout en déclarant sur X qu'il n'y avait aucun signe visible indiquant qu'il s'agissait d'un bâtiment religieux. Sur le site officiel de X, Israël qualifie la destruction de fake news en assurant que le site est intact et en sécurité, le tout suivi du partage d'une photo d'un bâtiment à toiture rouge, laissant entendre qu'il s'agirait d'un couvent et que ce dernier serait intact ou du moins toujours debout. Mais voilà, des journalistes locaux et internationaux ont mené l'enquête. En collectant des vidéos amateurs et en comparant les images, il et elle ont pu l'affirmer. Le bâtiment sur la photo partagée par le pouvoir israélien n'est pas le couvent de Yaroun. Il se situe bel et bien dans le même complexe selon l'AFP, mais il s'agit en réalité d'un espace de centre médico-social géré par les sœurs. Et les images satellites confirment elles aussi que la destruction du site aurait eu lieu entre avril et début mai 2026, ainsi que plusieurs autres lieux qui auraient été touchés.
1: Et ce n'est pas la première fois que l'armée israélienne vise des lieux religieux et le village aux abords de la frontière israélienne subit régulièrement des attaques de la part de l'État hébreu. Merci Aïsa.
0: Merci.
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1: Ça va ? Le mardi, c'est Chronique Fake News dans 6h avant minuit et ce soir, c'est Anna qui nous parle d'une infox.
3: L'OMS injecte aux enfants un produit qui rend stérile. Cette rumeur, des milliers de parents zimbabwéens la lisent en ce moment sur TikTok et Facebook. Elle est fausse, bien évidemment, mais elle tourne en boucle portée par des comptes très suivis à chaque fois qu'une campagne de vaccination est annoncée. Alors, le Zimbabwe a décidé de riposter en février 2026 avec une application mobile.
1: C'est quoi exactement cette application ?
3: Elle s'appelle Rere Untwana et signifie « élever les enfants », une expression issue du Shona et du Ndebele, les deux langues nationales. C'est une adaptation locale d'un outil créé par l'UNICEF, déjà utilisé dans une quinzaine de pays en Europe et en Asie, avec plus d'un million d'utilisateurs. Le Zimbabwe est le premier pays africain à s'en emparer. Concrètement, un carnet de santé numérique, des rappels de vaccination, des conseils de nutrition, un suivi des étapes de développement de l'enfant. Elle fonctionne hors connexion, ce qui n'est pas un détail dans un pays où l'accès à Internet reste inégal. Et elle est disponible en trois langues, l'anglais, le Shona et le Ndebele.
1: Mais pourquoi une appli plutôt que, je sais pas, des campagnes d'information classiques ?
3: Eh bien parce que la désinformation est déjà sur les téléphones. L'idée est venue à une chargée de nutrition du ministère de la Santé, Shishikanda, après avoir vu en 2025 une influenceuse vanter les mérites d'un lait infantile en poudre plutôt que l'allaitement maternel. L'argument donné par l'influenceuse, ça ferait moins vieillir. Une aberration médicale servie comme un conseil beauté et vue par des millions de personnes. Mais derrière cet outil pratique, l'intention du gouvernement est claire, contrer la désinformation sanitaire en ligne.
1: Alors vu par des milliers de personnes, pas des millions, mais pourquoi ce problème est-il primordial au Zimbabwe ?
3: Le taux d'allaitement maternel est de 42%, en deçà de l'objectif de 50% prôné par l'OMS. Le retard de croissance chez les enfants de moins de 5 ans a grimpé de 23,5% en 2019 à 27% en 2025. Dans ce contexte, une fake news sur les vaccins ou sur l'alimentation infantile peut avoir des conséquences directes sur des vies. Et d'ailleurs, la désinformation sanitaire n'est pas un phénomène limité aux pays du Sud. En France aussi, à chaque campagne vaccinale, les mêmes rumeurs ressurgissent, les mêmes accusations contre l'OMS, les mêmes théories complotistes recyclées. Ce qui est intéressant dans l'approche zimbabwéenne, c'est le choix du terrain. Plutôt que démentir les fake news après coup, l'idée c'est d'aller chercher les parents sur leur téléphone et de leur proposer une information fiable et utilisable au quotidien. En ne donnant pas un fact-check aride, mais plutôt une recette de légumes, un rappel de rendez-vous médical.
1: L'idée est bonne, mais est-ce que cette application fonctionne ?
3: Pour l'instant, l'application compte 6000 téléchargements zimbabwéens. À l'échelle mondiale, l'UNICEF note que seulement 5% des utilisatrices et utilisateurs restent actifs sur le long terme. Il est difficile de changer des habitudes qui sont parfois ancrées depuis longtemps. Et puis, les conditions parfois précaires des habitantes et habitants posent des défis difficiles à dépasser. Une mauvaise connexion Internet, des zones rurales mal desservies, des habitudes alimentaires liées à un pouvoir d'achat faible.
1: C'était la chronique Fake News signée Anna ce soir.

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0: Bonsoir à toutes et à tous et bienvenue dans l'émission Poutitonne. Belle rentrée à toutes et à tous. Et même ceux qui ne font pas la rentrée, on vous souhaite un très bon jeudi. Bonsoir Yomgi.
1: Salut Cesse, salut Poutitonne.
0: Bonsoir le Rasse-Grenier.
2: Bonsoir Cesse, bonsoir Yomgi, bonsoir à toutes et à tous.
3: Salut Rasse.
2: Sur les ondes.
0: Ben oui, ça fait plaisir. De retour de Belle-Île, un grand grand big up d'ailleurs à tous...
2: À tous les Massive and Crew, hein.
0: Bien
2: qui
0: sûr.
2: Qui se sont bougés. Une grosse pensée pour la famille de Island Station.
0: Yes, grosse pensée à tous les festivals à Island Station en particulier, ouais.
2: Et voilà, toute la famille, hein.
0: Et Yomgi, toi aussi t'as passé un bel été?
3: À fond, il y a eu des belles soirées jusqu'à Loch Mariaker, il paraît.
0: Ah.
3: Il n'y a pas qu'à Belle-Île, on pouvait traverser aussi de l'autre côté.
0: Mais le Morbihan, ça vous gagne. Et en tout cas, ça fait plaisir d'être de retour sur les ondes de Silab. Jeudi 20h, 22h avec l'équipe de Poutitonne Radio Show 88.4 FM à Rennes. Ce soir, on reprend en fanfare puisqu'on a le plaisir, la joie de recevoir une artiste qui sera présente tout le week-end dans la capitale bretonne. On ne vous en dit pas plus. Yomgi, tu vas peut-être pouvoir donner un indice musical.
3: Je ne sais pas.
0: Allez, play the tune, my selecta. Et on est avec vous jusqu'à 22h pour Poutitonne Radio Show, la première de la rentrée. Et bonne rentrée à toutes et à tous.

Yo, on était avec Standby Patrol au contrôle et ODB qui envoie la galette. Je vous retrouve tout à l'heure au Black Bear pour l'anniversaire, les 9 ans. Il y a Liz, DJ Ace qui envoie du gros hip-hop là-bas et on va enchaîner jusqu'à 1h du mat. Big up Silla, big up Petit Tone.

Mad Professor, on enchaîne encore avec Silent Invaders dub et dédicace à Grabuge, à Guillaume, Roland Record et Selecta Secta qu'on voit du son là-bas.

0: Et vous êtes toujours sur les ondes de Radio Scylab 88.4 FM à Rennes. On est ravis d'être avec vous ce soir pour cette reprise, une reprise radiophonique tout en douceur. On vous a parlé d'une surprise en tout début d'émission. Ce n'est que partie remise, ne vous inquiétez pas. Malheureusement, on va pas pouvoir assurer cette surprise ce soir. Mais restez bien à l'affût, je le dis comme ça. Jeudi prochain, Put It On Radio Show version All Stars. L'émission a démarré donc sur les ondes de Radio Scylab en 2013. Il y a eu beaucoup d'animateurs, d'animatrices, de Selecta qui se sont passer la main dans cette émission, et ce sera un plaisir jeudi prochain, le 10 septembre, de toutes et tous se retrouver dans les studios, et notamment Mathias qui sera là.
1: Pardon, j'ai oublié le contrôle, je serai là avec mon meilleur Sega, une sélection des plus odieuses.
0: Yes, et j'en profite pour faire un big up du coup à toutes celles et ceux qui seront là la semaine prochaine. Elliot, Victor, Dan, Souf, Pierre, Célina, Yomgi, Mathias, moi-même Cess. Toutes les personnes passées dans l'émission seront présentes pour une petite rétrospective. Surtout pas de nostalgie parce qu'on va de l'avant. Mais en tout cas, parler un petit peu du parcours de chacun, chacune. Tout le monde a continué dans la musique à différents niveaux et qu'on puisse un peu se parler ça, de ça tout ensemble. Et on aura aussi le plaisir de vous faire gagner non pas une mais deux places pour la prochaine soirée qui aura lieu le 12 septembre avec Legal Shot, Icopox et Brother Sound, mais on vous en dira plus, restez connectés. Pour l'heure, on reste avec vous jusqu'à 21h ce soir, petite reprise en douceur puisqu'on va aller voir Selecta ODB pour l'anniversaire du Black Bear, 9 ans quand même, ça se fête, alors on finit plus tôt et on vous retrouve là-bas et on reste avec vous jusqu'à 21h.

Et vous êtes toujours sur les ondes de Radio Syllab dans l'émission Poutiton. On était là ici du côté de La Réunion avec l'artiste Lesta Soul Aïdja que je vous invite vraiment à découvrir. Et puis j'espère qu'elle va venir aussi bientôt dans l'Hexagone pour peut-être nous proposer des choses. Ce serait vraiment ouf. Donc avis aux promoteurs et promotrices. On a envie de voir cette femme-là ici. On a besoin de femmes comme elle. C'est super chouette d'avoir des mouvements comme ça. Et sinon, comme je disais, on va écourter l'émission, on va partir dans 10 petites minutes pour aller retrouver Selecta ODB accompagnée de DJ Haze. Ça se passe pour les 9 ans du Black Bear. Et du coup, bah, ça va être la fête tout le week-end rue de Saint-Malo. Ça commence ce soir en mode hip-hop. Demain, c'est la Groove Well and Jam. Tu connais le rendez-vous. Ça va groover avec Nino, Clairvy, Keiso et moi-même Cess. Samedi, ce sera plutôt dub. Dub, reggae, je ne sais plus le nom, alors n'hésitez pas à aller voir sur les réseaux sociaux du Black Bear. En tout cas, grosse soirée tout le week-end. Et puis si pour vous le Black Bear c'est un peu loin, ce soir à Grabuge, vous allez pouvoir retrouver Rolen Record et Selecta Secta qui vont jouer que des 45 tours, c'est-à-dire des petits singles en vinyle. Ça va être super. Et avant de se quitter, moi j'ai envie de jouer le Redeem No Vacancy et on va commencer avec Cocotti l'original.

0: Yes, vous êtes toujours sur les ondes de Radio Syllab 88.4 FM. C'était la rentrée de Poutitone, mais la rentrée...
1: Écourtée.
0: Écourtée, exactement. En tout cas, c'était un plaisir de reprendre avec vous, Laura et Yomgi. Un plaisir, ce petit trio.
1: Merci, c'est partagé.
0: Et puis, bah, on se dit à jeudi prochain pour la Poutitone All-Star.
2: Yes. All-Star.
1: All-Star Game.
2: Tout le monde.
1: Big up 16, big up Ras.
0: Et big up à tout le monde et on se dit au Black Bear pour l'anniversaire. On va se quitter sur un son toujours sur le No Vacancy Redeem avec Morgan Heritage et le morceau s'appelle Jalousier. Ne jalousez pas, écoutez 88.4 FM, ça va vous détendre la vie. Poutitone.

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0: Je dois vous laisser.
1: Attendez, s'il vous plaît, docteur. Il y a eu quoi que ce soit d'autre, genre un truc dont on aurait pu parler entre nous, peut-être un endroit où on voulait aller?
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